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Merci d'être à l'écoute du 97.1.

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1: Vous êtes à l'écoute du O97.1 qui vous offre le meilleur de la musique en ce lundi soir. 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Et on en a des bons artistes qui viennent nous visiter chez nous. Donc, salutations à toute l'équipe. Bravo pour votre beau travail. Mon nom est Danaï Thériault et on est ensemble jusqu'à minuit ce soir.

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2: Voici vos nouvelles, Arsenal Média. La députée de La Violette-Saint-Maurice, Marie-Louise Tardif, ne sera pas candidate aux prochaines élections provinciales. Celle-ci, qui est sur le marché du travail depuis 41 ans, dont les 20 dernières à un rythme de 6 jours de travail sur 7, laissera sa place. Elle est en poste depuis 2018. Plusieurs dizaines d'appareils ont atterri sur la piste de l'aéroport municipal samedi pour la première édition du rendez-vous aérien. On veut faire une tradition de cette nouveauté qui permettra aux gens de l'industrie de l'aviation de découvrir les services de l'aéroport de la TUC. Les dirigeants de la Ligue de hockey senior 2A du Québec ont annoncé la création d'une nouvelle association qui comprendra 6 équipes. Sur les réseaux sociaux, ils ont fait savoir que la Ligue amorcera ses activités l'automne prochain et comptera 6 formations. Les Harfans de Beauport, les Castors de Charlebourg, les Loups de la TUC, les Jags de Mascouche, les Aigles de Saint-Marc, ainsi que les Braves de Val-Bélair. Une session de repêchage aura lieu vendredi et samedi. Finalement, côté météo à la TUC, c'est partiellement nuageux, avec 30 % de probabilité d'averse et un risque d'orage, et le minimum attendu est de 7 degrés. Demain, ce sera généralement ensoleillé et le maximum sera de 24 degrés.

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Un bon lundi soir en cette première journée du mois de juin. On la passe ensemble ici à la TUC. Mon nom est Danaë Thériault, je suis avec vous jusqu'à minuit. Et demain, ça ne pas manquer, hein, si vous voulez faire une bonne action, c'est la collecte de sang. Ça a lieu à la caserne du service incendie de 13h à 20h. Et si vous voulez plus d'informations sur est-ce qu'il faut réserver ma place, comment ça fonctionne, bien, vous pouvez vous diriger sur leville.latuc.qc.ca dans la section événements. Vous allez trouver toutes les informations dont vous avez besoin. Merci d'être

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0: En ce lundi soir, qu'est-ce qui s'est passé dans l'actualité pendant la fin de semaine? Ben, on a eu le rendez-vous aérien qui a été présenté ce samedi, samedi qui vient de passer, là, à l'aéroport municipal de la TUC. Ça a permis de réunir vraiment des amateurs d'aviation d'un peu partout. Et tout le long de la piste, on pouvait admirer des avions de différents types et les voir décoller, si vous voulez, un petit compte-rendu. Puis qu'est-ce qui s'est passé en fin de semaine? Ben, rendez-vous sur monlatuc.com. Toute l'information s'y retrouve. Et en même temps, ben, c'est l'endroit où vous avez tout qu'est-ce qui se passe dans l'actualité dans la région. Donc, allez faire un tour. monlatuc.com. En ce lundi soir, merci d'être à l'écoute. C'est toujours un plaisir de vous accompagner à haut.
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2: Voici vos nouvelles, Arsenal Média. La députée de Laviolette-Saint-Maurice, Marie-Louise Tardif, ne sera pas candidate aux prochaines élections provinciales. Celle-ci, qui est sur le marché du travail depuis 41 ans, dont les 20 dernières à un rythme de 6 jours de travail sur 7, laissera sa place. Elle est en poste depuis 2018. Plusieurs dizaines d'appareils ont atterri sur la piste de l'aéroport municipal samedi pour la première édition du rendez-vous aérien. On veut faire une tradition de cette nouveauté qui permettra aux gens de l'industrie de l'aviation de découvrir les services de l'aéroport de la TUC. Les dirigeants de la Ligue de hockey senior 2A du Québec ont annoncé la création d'une nouvelle association qui comprendra 6 équipes. Sur les réseaux sociaux, ils ont fait savoir que la Ligue amorcera ses activités l'automne prochain et comptera 6 formations. Les Harfans de Beauport, les Castors de Charlebourg, les Loups de la Tuque, les Jags de Mascouche, les Aigles de Saint-Marc, ainsi que les Braves de Val-Bélair. Une session de repêchage aura lieu vendredi et samedi. Finalement, côté météo à la TUC, c'est partiellement nuageux, avec 30 % de probabilité d'averse et un risque d'orage, et le minimum attendu est de 7 degrés. Demain, ce sera généralement ensoleillé et le maximum sera de 24 degrés.

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Merci.

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Mon nom est Danaïté.

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2: Voici vos nouvelles, Arsenal Média. La députée de La Violette-Saint-Maurice, Marie-Louise Tardif, ne sera pas candidate aux prochaines élections provinciales. Celle-ci, qui est sur le marché du travail depuis 41 ans, dont les 20 dernières à un rythme de 6 jours de travail sur 7, laissera sa place. Elle est en poste depuis 2018. Plusieurs dizaines d'appareils ont atterri sur la piste de l'aéroport municipal samedi pour la première édition du rendez-vous aérien. On veut faire une tradition de cette nouveauté qui permettra aux gens de l'industrie de l'aviation de découvrir les services de l'aéroport de La Tuque. Les dirigeants de la Ligue de hockey senior 2A du Québec ont annoncé la création d'une nouvelle association qui comprendra 6 équipes. Sur les réseaux sociaux, ils ont fait savoir que la Ligue amorcera ses activités l'automne prochain et comptera 6 formations. Les Harfans de Beauport, les Castors de Charlebourg, les Loups de La Tuque, les Jags de Mascouche, les Aigles de Saint-Marc, ainsi que les Braves de Val-Bélair. Une session de repêchage aura lieu vendredi et samedi. Finalement, côté météo à La Tuque, c'est partiellement nuageux, avec 30 % de probabilité d'averse et un risque d'orage, et le minimum attendu est de 7 degrés. Demain, ce sera généralement ensoleillé et le maximum sera de 24 degrés.

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lundi soir en cette première journée du mois de juin. On la passe ensemble ici à La Tuque. Mon nom est Danaë Thériault, je suis avec vous jusqu'à minuit. Et demain, ça ne pas manquer, hein, si vous voulez faire une bonne action, c'est la collecte de sang. Ça a lieu à la caserne du service incendie de 13h à 20h. Et si vous voulez plus d'informations sur est-ce qu'il faut réserver ma place, comment ça fonctionne, bien, vous pouvez vous diriger sur ville.latuque.qc.ca dans la section événements. Vous allez trouver toutes les informations dont vous avez besoin. Merci d'être

En ce lundi soir, qu'est-ce qui s'est passé dans l'actualité pendant la fin de semaine? Ben, on a eu le rendez-vous aérien qui a été présenté ce samedi, samedi qui vient de passer, là, à l'aéroport municipal de la Tuque. Ça a permis de réunir vraiment des amateurs d'aviation d'un peu partout. Et tout le long de la piste, on pouvait admirer des avions de différents types et les voir décoller, si vous voulez, un petit compte-rendu. 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Ben, rendez-vous sur monlatuque.com. Toute l'information s'y retrouve. Et en même temps, ben, c'est l'endroit où vous avez tout qu'est-ce qui se passe dans l'actualité dans la région. Donc, allez faire un tour, monlatuque.com. En ce lundi soir, merci d'être à l'écoute. C'est toujours un plaisir de vous accompagner à haut.

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2: Voici vos nouvelles, Arsenal Média. La députée de La Violette-Saint-Maurice, Marie-Louise Tardif, ne sera pas candidate aux prochaines élections provinciales. Celle-ci, qui est sur le marché du travail depuis 41 ans, dont les 20 dernières à un rythme de 6 jours de travail sur 7, laissera sa place. Elle est en poste depuis 2018. Plusieurs dizaines d'appareils ont atterri sur la piste de l'aéroport municipal samedi pour la première édition du rendez-vous aérien. On veut faire une tradition de cette nouveauté qui permettra aux gens de l'industrie de l'aviation de découvrir les services de l'aéroport de la TUC. Les dirigeants de la Ligue de hockey senior 2A du Québec ont annoncé la création d'une nouvelle association qui comprendra 6 équipes. Sur les réseaux sociaux, ils ont fait savoir que la Ligue amorcera ses activités l'automne prochain et comptera 6 formations. Les Harfans de Beauport, les Castors de Charlebourg, les Loups de la TUC, les Jags de Mascouche, les Aigles de Saint-Marc, ainsi que les Braves de Val-Bélair. Une session de repêchage aura lieu vendredi et samedi. Finalement, côté météo à la TUC, c'est partiellement nuageux, avec 30 % de probabilité d'averse et un risque d'orage, et le minimum attendu est de 7 degrés. Demain, ce sera généralement ensoleillé et le maximum sera de 24 degrés.

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0: Salut, bienvenue dans vos 100 000 matins. On vous souhaite un excellent réveil. Bon mardi. On est bel et bien mardi. Je fais le côté, salut.
1: Salut.
0: C'est écrit sur mon écran d'ordi, en plus.
1: J'aime ça quand tu y penses. C'est élevé. On est bel et bien mardi.
0: Moi, là, les jours de la semaine, là, je m'en regarde avec les activités des enfants. Comme là, hier, c'était le hockey. Fait que ce matin, c'est mardi.
1: Okay.
0: Ce soir, c'est le soccer. Demain, c'est mercredi. Okay. Comme ça. Demain soir, on a une pause. Jeudi matin, je suis tout mêlé. plein d'affaires aujourd'hui avec Francis Frappy pour la chronique économique à 7h40. On va parler d'assurance. Et souvent, on assure nos biens, on assure notre maison, on assure ces affaires-là, mais est-ce qu'on assure notre santé? Est-ce que vous avez déjà entendu parler d'assurance invalidité? On va en parler avec Francis tantôt. C'est quoi? Comment ça fonctionne? Qui devrait prendre ça? À quel moment on devrait le prendre? Francis va répondre à chacune de nos questions. C'est fini, le cartel du pain. On va s'en parler tantôt. Vous pourriez passer à la caisse, mesdames, messieurs, parce qu'on a payé notre pain trop cher dans les dernières années. Et là, il y a des avocats qui se sont mis là-dessus pendant des années, puis là, c'est réglé. Les méchants boulangers vont nous payer.
1: Et on sait que c'est les plus méchants de la gang, les boulangers. Là.
0: Oh, oui. Hey, mais tu sais, quelqu'un qui a un rouleau à pâte, là.
1: Ouais.
0: À
1: pâte. T'en amener deux, trois qui ont des outils. Des outils de travail pas mal plus dangereux qu'un rouleau à pâte.
0: Luc Gilles-là va venir nous jaser ce matin. On va revenir évidemment sur le point de presse du jeu canadien hier. Mais Luc s'en va à la finale de la Coupe Stanley à Raleigh. Ça commence là-bas entre les Hurricanes de Caroline et les Golden Knights de Vegas. Mais on va revenir évidemment sur ce point de presse-là hier. Puis on va ouvrir le show dans les prochaines aussi avec ça parce que je veux qu'on vienne sur la façon dont Brandon Gallagher s'est adressé aux médias hier. Ça m'a vraiment fait de quoi. C'est moi qui étais un peu froid des fois là, dans ces affaires-là. Je suis comme, c'est de la business. Bah, on suivant, next. On passe à d'autres. J'ai vu hier, j'ai fait ouf.
1: Ouais, c'est pas Tom Costopoulos qui s'en va, qui a annoncé sa retraite. C'est Brandon. On pourrait en nommer des illustres inconnus ou à peine du Canadien de Montréal. Là, c'est Brandon Gallagher, un guerrier, un gars qui a été là depuis, qui a passé au travers des tempêtes.
0: Mais
1: on en reparlera. Parce que moi, il y a quelque chose. J'ai une petite affaire, un regret pour lui, tu sais. Okay. C'est tout.
0: On va faire ça dans les prochaines minutes aussi, vers 8h10 ce matin. Allez-vous encore au cinéma? Pas mal. Parce que les cinémas mangent une claque présentement. Puis l'année 2025 a pas été super bonne pour les cinémas à venir jusqu'à présent. Puis les premiers à payer de ça, c'est des films québécois. Ça a l'air que c'est une méchante claque pour les films québécois présentement, le manque de personnes, le manque d'affluence dans les cinémas. Puis je me suis posé la question, ça doit faire 2 ans que j'ai pas été au cinéma. Puis ça doit faire facilement 1 an et demi, j'ai pas pensé à peut-être aller au cinéma.
1: OK.
0: Puis j'ai fait comment? Oui, c'est vrai, on regarde des films à la maison maintenant, hein, puis c'est une activité qu'on fait moins. C'est sûr qu'avec des enfants, passer un film au complet, à dire « toi, touche pas à ça, et non, il y a plus popcorn. » C'est un autre dossier, mais bon. Oui. Fait qu'on passe avec Edgar. Voici Jean Leloup dans vos 100 000 matins, champion du monde. Joey Lacy, ça s'en vient également. Vous allez entendre m'arriver avec Jamais trop tard avec Jonas Tomalti. C'est ça qui lance le show dans vos 100 000 matins. Le meilleur de la musique, c'est vous.

0: No, I mean, you know, first and foremost, so thankful and so fortunate to have spent as much time as I have here. You know, the fans right from day one, it's been truly a privilege to play in front of them. You know, it's an opportunity that not a lot of players get in this C-League. I've got it to do it for 14 years now, and it's not lost on me, you know, how special it was to call the Bell Center home. You know, the very, very first time I set foot in this organization, you know, management, coaches, teammates have had
1: a lot. C'est incroyable d'entendre Brandon Gallagher parler au passé comme ça, dès le bilan.
2: Ben oui.
1: C'est pas de, hey, on va voir qu'est-ce qui va arriver, hey, on va laisser passer l'été, hey, c'est pas moi qui prends ces décisions-là. Rien de ça. Lui, là, il l'a vraiment pris dur de ne pas jouer à la fin de la saison, de ne pas faire partie de la formation pour le dernier match canadien, match numéro 5 contre les Hurricanes. Je pense que ça l'a frappé au cœur. Il a dit dans son point de presse qu'il lui reste il n'y a pas de retraite d'envisager, non. Même pas proche, qu'il lui reste des années de hockey encore, puis il a dit des années de hockey. Une année à son contrat de 6 points quelques millions qui lui avait été accordé par Marc Bergevin. Là, tout indique qu'il devrait se retrouver du côté de Vancouver. On a un nouveau coach à Vancouver hier, Manny Malhotra, qui va s'occuper de la formation là-bas. C'est un gars qui a déjà joué avec Brandon Gallagher, puis ça va pas bien à Vancouver. Là. C'est pas joyeux présentement. Donc, ce sera une destination de choix pour lui pour aller aider à rebâtir. Puis c'est un gars qui vient de Vancouver, ouais, qui habite ça. Là, puis il a déjà sa maison à Vancouver.
3: Il va avoir besoin aussi d'atteindre le plancher salarial, fait que ça va aider un gros contrat comme ça. Tu sais, quand on est en reconstruction, c'est ce qu'on fait. On va chercher des vétérans pour pallier un petit peu, puis donner un soufflet d'une type de culture. Parce que la culture du Canadien de Montréal qu'on travaille présentement, qu'on veut instaurer, ou qu'on a instauré, ça part de ce gars-là. Là.
1: Ça part de lui, puis tu sais, il a été la première pierre de tellement d'affaires à Montréal. Ouais. Il a saigné pour le logo, il a saigné pour le club, puis moi, j'ai beaucoup, beaucoup aimé dans le point de presse hier, parce qu'ils l'ont répété trois fois dans deux langues différentes, à quel point pour eux, c'était important de régler le dossier Brandon Gallagher avec respect. Oui. C'est le genre de façon de faire mais chez le Canadien Montréal maintenant. C'est comme ça qu'on traite les gens, pas comme Bergevin traitait les anciens au Centre Bell dans le temps. Là, il y a un nouveau climat qui s'est installé dans la nouvelle administration. C'est vraiment, mais vraiment une belle organisation, le Canadien Montréal, mais c'est une organisation qui est business. Puis c'est déjà arrivé par le passé que malheureusement, on a traîné des gars trop longtemps, comme Sakuka et vous, à des endroits où il n'y aurait pas dû être parce qu'il n'y avait plus les capacités, mais parce que... Oui, OK, parfait, je comprends. Là. Mais il y a tellement de business qui font ça dans le sport, dans les télécommunications, qui traînent du monde jusqu'à 103 ans par respect pour la carrière. Puis tu fais comme moi, même année, c'est parce qu'il ne suit plus. Il suit plus. Puis tu sais, Brandon Gallagher, la triste réalité, là, c'est qu'à la vitesse à laquelle les matchs se déroulent dans la Ligue nationale de hockey, dans les places disponibles chez le Canadien de Montréal, il suit plus. Il fait 18 secondes, il a la langue au genou. Il est plus capable de patiner dans ce pace de jeu-là. Puis il ne fait plus partie de l'équation du Canadien. Puis c'est correct. Ouais. C'est correct. Il faut maintenant couper le cordon. Ça arrive, ces affaires-là. Puis là, c'est là pour Brandon Gallagher. C'est dommage. Il va se trouver une place ailleurs. Il va rester un an, deux ans. Puis on va passer à d'autres choses. Mais le Canadien va bien faire les choses. Puis on va l'hommager comme il se doit quand il va revenir.
3: Il va toujours être bienvenu dans l'environnement de l'équipe aussi, c'est certain. T'sais, l'empreinte qu'il laisse sur cette équipe-là va être là pour longtemps. Là, ça, c'est sûr et certain. Moi, comme je le disais tantôt, c'est le seul regret que j'ai. T'sais, Brandon, il a sué, il a travaillé fort, il a été blessé. Il a tout donné. Il a tout laissé sur la table, sur la glace pour cette équipe-là. Au moment où là on pourrait récolter une certaine récompense là,
1: c'est cruel.
3: Non, tu sais, si près mais si loin.
1: C'est cruel, mais c'est comme ça le sport.
3: Ben, je le sais bien.
1: Il aura touché au début de cette génération là du Canadien qui va être dominante pour les 5-6 prochaines années ou à peu près, mais il aura pris part à la construction de ça. Tu sais, ce sera une des pièces maîtresses de cette construction-là dans l'habitude, dans l'attitude, dans comment les gars se comportent. Tu sais, il aura inculqué des choses à ces jeunes-là qui vont emmener avec eux dans leur carrière. Puis ça, il y a jamais personne qui va pouvoir y enlever. Mais malheureusement, quand le Canadien va remporter la Coupe Stanley à court moyen terme, deux ans, un an, deux ans, trois ans, moi, je suis convaincu que ça va arriver. Gallagher, c'était écrit dans le ciel qu'il serait plus là. Comme c'était écrit dans le ciel que ce serait plus Sam Montembeault, le gardien de but. Comme c'était écrit dans le ciel que, tu sais, les choses allaient évoluer. Là, le vestiaire appartient à Nick Suzuki et à Cole Caulfield présentement. Ce sont eux les vétérans. Ce sont eux le groupe de leadership. Jakub Dobesch, c'est le gardien but numéro un. Le Canadien a tourné le coin. Ils ont changé. Puis Brandon Gallagher, ben c'était son dernier match à Montréal. Puis c'est dommage, il faut saluer la carrière de Brandon Gallagher.
3: Mais moi, pour le restant de ma vie, le seul numéro 11 du Canadien de Montréal, ça va être Brandon.
1: Ben, il y a Henri Richard, là, mais...
3: Hein? Henri Richard? Mais non, c'était le 16, Henri Richard.
1: T'as raison. T'as raison.
3: Il a été retiré le 16.
1: Il y a 11
3: là.
1: Coupes Stanley.
3: Oui, c'est ça. 11 coupes, exactement. Raison, il n'y a pas assez de bois pour porter ses coupes. Mais c'est 11. Il y a eu Sakou Koivu qui l'a eu, le 11. Il y a eu Ryan Walter. Quand moi, j'étais jeune, c'était Ryan Walter. Il y a eu Kirk Muller qui l'a porté, je pense, le 11.
1: C'est 11, Kirk Muller.
3: Mais le vrai 11 du Canadien de Montréal appartient maintenant, moi, tant qu'à moi, là, à Brendan Gallagher. Ils ne le retireront pas. Ils ne le remettront pas en haut du.
1: J'ai dit Henri Richard. Je sais comment. Mais c'est 11 coupes Stanley. Numéro 16 avec 11 coupes Stanley. J'ai eu un glitch, mes amis.
3: Numéro 9, Maurice.
1: Moi, je me dis qu'il a fait.
3: Oui, ça, ça va parfait.
1: 24, la Lode Line, tout ça.
3: Oui,
1: ça
3: oui, c'est ça, c'est ça.
1: 6h15, minutes. Dans 100 000 matin, voici m'arriver jamais trop tard.

0: prochaine poche Blue Jeans Bleu d'envoi à 100 000 matins. Merci d'être là, me fait beaucoup rire cette chanson-là. Et dans les prochaines, Marc Bouchard s'amène sa chronique voiture. Ferrari ont un peu brassé l'écosystème là des voitures de luxe dans les dernières semaines. Ils ont sorti une voiture 100% électrique, la Ferrari Loose.
1: Get loose.
0: Ouais, c'est pas loose de même, c'est L-U-C-E, comme Lucie, pas de I.
1: Loose.
0: Ouais, loose, genre. Mais c'est ça, c'est... D'un, c'est pas beau. Commençons avec ça, là, on va en parler avec Marc Bouchard, mais mettons, une Ferrari, là, c'est supposé avoir un moteur, c'est supposé faire un... pour vrai, je sais pas comment gérer. Moi, j'aime beaucoup les chars électriques, là, je trouve ça pratique, j'en ai un, j'aime ça. Mais avoir une Ferrari, moi, elle ferait du bruit. Tu le saurais, là. Mettons que
1: je... Ah oui, non, faut que ça résonne.
0: Réellement. Mais comment ça a été reçu dans l'industrie? On en parle avec Marc Bouchard du podcast Gotchard au retour dans vos 100 000 matins.
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13: Ici Michel Scarpino, voici le bilan de l'actualité. La députée de la Violette-Saint-Maurice, Marie-Louise Tardy, ne sera pas candidate en vue des prochaines élections provinciales. C'est ce qu'elle a annoncé sur les réseaux sociaux en début d'après-midi, lundi. Madame Tardy, qui est âgée de 64 ans, a rappelé qu'elle est sur le marché du travail depuis 41 ans, dont les 20 dernières à un rythme de 6 jours sur 7 chaque semaine.
14: La vie politique est très exigeante en termes d'heures de travail, mais aussi psychologiquement, physiquement et émotivement.
13: Mme Tardy demeurera en poste jusqu'à la fin de son mandat. Rappelons que les élections auront lieu le 5 octobre prochain. Les travailleurs des postes ont donné le feu vert à une nouvelle convention collective. Ils ont voté massivement en faveur d'un accord de principe après plus de 2 ans de conflit. Le syndicat, représentant environ 55 000 employés de Postes Canada, indique que plus de 85 % d'entre eux ont voté en faveur de cet accord de 5 ans qui prévoit des augmentations salariales de 6,5 et de 3 % au cours des 2 prochaines années. Postes Canada et syndicats se sont longtemps affrontés sur les salaires et les changements structurels au sein du service postal. Et puis, les dirigeants de la Ligue de hockey senior 2A du Québec ont annoncé la création de leur nouvelle association qui comprendra 6 équipes. Sur les réseaux sociaux, ils ont fait savoir que la Ligue amorcera ses activités l'automne prochain avec les Loups de la Tuque, les Harfans de Beauport, les Castors de Charlebourg, les Jacks de Mascouche, les Aigles de Saint-Marc, ainsi que les Braves de Val-Bélaire. Une session de repêchage aura lieu vendredi et samedi, les 5 et 6 juin. L'organisation des Loups a fait savoir qu'elle avait protégé ses joueurs afin de conserver le noyau de l'équipe et éviter de les perdre lors du processus de repêchage. Rappelons qu'une formation des Loups de la Tuque a évolué au fil de l'hiver dernier dans le cadre du Challenge PFK, un tournoi qui avait réuni 3 équipes de niveau senior 2A. L'équipe en avait d'ailleurs remporté la série finale. 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
15: Latuc, c'est vraiment une super belle journée qui nous attend aujourd'hui, puis ça va être comme ça pour le restant de la semaine. Dans le fond, la seule moins belle journée de la semaine, c'est samedi, où on prévoit peut-être un petit peu de pluie, mais pour le reste, c'est du soleil, température qui vont tourner autour de 28. Aujourd'hui, c'est du soleil maximum 24. Bon, ce matin, je te le donne, là, c'est peut-être encore un petit peu frisquet. On a 5 degrés au cœur de la ville, mais ça devrait se réchauffer assez rapidement. 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Il y a tout ce dont vous avez besoin là-dessus. Merci d'être là. Bonne journée tout le monde.

0: pour le cartel du pain, on va s'en parler dans une vingtaine de minutes.
1: Ça vous marche pas dans la même phrase, ce cartel pain.
0: Ouais, mais vous avez payé votre pain trop cher. Puis là, il y a des chèques qui s'en viennent. Puis ça va être réglé. C'est beaucoup de sous qui vont vous être envoyés si vous avez fait la demande. Pour ça, on s'en va s'en parler dans les prochains. Mais Marc Bouchard, c'est avec sa chronique auto. Tout de suite après, voici Sarah Dufault avec Violent Tucker dans vos 100 000 matins.

0: Très heureux de rejoindre du podcast de Gotcha, Marc Bouchard. Salut Marc!
1: Salut vous autres!
0: Hey, quand j'ai vu la nouvelle sortir, j'ai fait, moi perso, ça me dérange pas tant, mais je sais qu'il y a des gens que ça va venir chercher dans leur fort intérieur. Ferrari ont annoncé le lancement d'une voiture 100% électrique, la Ferrari Luce, puis ça a été reçu de façon mitigée, je vais dire.
1: Mitigée, mon Dieu, c'est donc ben poli! Non, c'est la pire catastrophe de Ferrari depuis longtemps.
0: Ah ouais.
1: Ben écoute, la preuve, c'est que même l'action boursière a baissé de plus de 6% depuis le dévoilement de la voiture. Alors, c'est vraiment unanimement controversé, cette voiture-là, pour plusieurs raisons. La première raison, tu l'as mentionné, c'est un véhicule électrique. Évidemment, on est chez Ferrari, on est plus V8, V12 en général.
0: Ben oui.
1: Même si jusqu'à maintenant, 40% quand même des ventes Ferrari se faisaient avec des véhicules hybrides. Hein. Les dernières Ferrari étaient en général hybrides.
0: Ah ouais, ça même pas.
1: Ouais, mais là, on parle vraiment d'une voiture 100% électrique. Et qui, technologiquement, là, on va parler de ça pour commencer, c'est vraiment un beau coup, là. Faut le dire. Une voiture 100% électrique, 4 moteurs, un par roue.
0: Okay.
1: 1035 chevaux.
0: Good boy, OK,
1: ouais. Ouais. Écoute, ça fait le 0-100 en 2,5 secondes.
0: OK, c'est un char de course pareil. Là.
1: Le 0-200 en 6,8 secondes. C'est-à-dire plus vite que le 0-100 de la majorité des voitures sur la route actuellement.
0: Incroyable.
1: C'est fou. Mais, en même temps, on parle d'une voiture électrique qui a une autonomie de 530 km WLTP. Ça, c'est le format européen qui est généralement 25 à 30% trop optimiste. Fait que ce serait 400 km chez nous.
2: C'est quand même bien, ça.
1: Ben non, c'est très, très bas. Hey, sais-tu combien vaut la voiture?
0: Elle doit être 2,80 facile.
1: 550 000 euros.
0: Quoi?
1: Ouais.
0: 400? Ah, ouais.
1: Ça, c'est l'autre affaire. C'est que, d'abord, c'est pas achetable. À 800 000 piastres, je veux dire, c'est...
0: Non, c'est ça.
1: Ça n'a aucun sens. Et après ça, on va parler de la voiture elle-même, qui vient contrôler tous les codes de Ferrari. Une voiture 4 portes, c'est la deuxième. Il y a eu le VUS, le Puro Sangue, et là, on fait la Luce en 4 portes. 5 passagers, c'est la première fois dans l'histoire de Ferrari qu'on fait une voiture 5 passagers. Évidemment, les amateurs de l'Elitifosi, ils haïssent ça pour mourir, ils en veulent pas de ça. Donc, ça, c'est là. Et après, tu as le design qui a été fait par la même équipe que le iPhone. Hein?
0: OK.
1: Des gens dont on connaît bien l'appartenance au milieu automobile tellement qu'ils ont abandonné le projet chez Apple.
0: Oui.
1: Donc, évidemment, le design, il est une catastrophe. Les gens l'aiment pas. J'ai dit un petit peu méchamment que j'avais vu des accidents de char qui m'agannaient moins les autos que ça. Mais... Je la trouve vraiment pas belle et elle va contre tout ce que Ferrari nous a toujours proposé. Par contre, ce gars purement technique, là, l'aérodynamisme, il est incroyable. 0,24, c'est le plus bas coefficient jamais enregistré par Ferrari. Alors, tu sais, il y a plein d'éléments de cette nature-là, mais c'est vraiment le look qui l'a emporté.
0: Ben, c'est sûr.
1: Les gens ne l'ont pas aimé du tout, du tout. Et l'ancien président, d'ailleurs, Max, tu me l'as partagé.
0: Luca Di Montezemolo.
1: Écoute, lui, il est allé, comme on dit au poker, all-in. Écoute, il a dit aux gens, d'abord, j'espère, ça détruit le mythe de Ferrari. J'espère qu'ils vont enlever le cheval cabré de dessus. Et ma citation préférée, c'est même les Chinois la copieront pas.
2: Mais déjà, de l'avoir sorti en bleu poudre, Marc, moi, je vois des images, puis une Ferrari bleu poudre, non.
0: Mais justement, Ferrari, quel est le désir derrière sortir un modèle comme celui-là? Est-ce qu'on n'a pas déjà le fanbase chez Ferrari pour vendre des voitures à gaz comme on en a présentement? C'était-tu en train de s'étioler, les ventes chez Ferrari? Avant, les véhicules hybrides, étaient-tu en baisse? Ou c'est juste... Faut que t'entres dans l'air du temps parce que là, tout le monde a des véhicules électriques, fait que ça t'en prend un aussi.
1: Exactement, mais le problème, c'est qu'il arrive un an en retard. Il arrive au moment où la tendance est à ralentir la production de véhicules électriques parce que pour le moment, ça n'a pas été rentable pour la plupart des constructeurs. Alors évidemment, ça aussi, ça vient insécuriser les investisseurs de dire, écoutez, tout le monde ralentit, nous, on se lance là-dedans dans un gros projet qu'on ne sait pas combien il a coûté, mais ça n'a pas dû coûter une pièce ou deux, hein, on s'entend?
0: Donc, c'est sûr.
1: C'est sûr qu'à ce moment-là, donc, ça vient insécuriser tout le monde. Et c'est le timing est moins bon. La voiture est pas hyper jolie. Et à 100% électrique, ben, tu viens, en partant, là, de couper de 50% ta clientèle habituelle. C'est pas facile d'aller récupérer ça dans un marché où tu vends ta voiture 800 000 $.
0: Non, vraiment pas. Puis tu sais, des compétiteurs à Ferrari, que, mettons, Lamborghini, ont tout ça dans les plans. On va-tu voir ça dans pas long? Urus 100% électrique, mettons?
1: En fait, là, honnêtement, si elle était 100% électrique puis qu'elle avait l'air d'une Ferrari, moi, je pense qu'il n'y aurait pas eu 20% du chiolage qu'ils ont eu actuellement.
0: Ouais, ouais, ouais, ouais.
1: Le gros problème, en fait, c'est qu'ils ont voulu tout changer en même temps. La motorisation, le look et la personnalité du véhicule. Tu sais, rappelez-vous, messieurs, là, quand Mustang est arrivé avec la Mustang Mach-E, un VUS Mustang, il y a eu une trolley, une levée de bouclier incroyable. À terme, ça a fini par être payant, puis on a vendu plus de Mach-E électrique que de Mustang à gaz, mais on avait un gros, gros bassin d'acheteurs. Ferrari n'a pas le même bassin tout à fait, là.
0: Ouais, je comprends. Mais tu sais, c'est quand même fou parce que, en tout cas, ça va frapper fort. Mais en terminant, Marc, il nous reste à peu près une minute. Parle-nous du Toyota BZ que tu voulais jaser.
1: Ouais, ben en fait, c'est juste pour vous dire que le Toyota BZ, ça a été un véhicule qui était mal né, qui a eu des problèmes au départ parce que, bon, l'ergonomie intérieure était pas géniale, l'autonomie, justement, était pas géniale. Cette année, on l'a amélioré, c'est pour ça que je voulais vous en parler. On a amélioré les problèmes de recharge, on a amélioré toutes sortes d'avantages. On n'a juste pas changé l'ergonomie, fait que le volant cache encore une partie du tableau de bord. Mais dans l'ensemble, on a un véhicule qui est tout en douceur, qui est agréable et qui n'est pas très cher. Alors, avant, je ne pouvais pas recommander le BZ parce qu'il y avait trop de problèmes au niveau de la recharge. Maintenant, cet aspect-là est corrigé. Donc, je vous dirais, allez voir, c'est un véhicule qui vaut quand même la peine. C'est un Toyota, même si la qualité de finition n'est pas tout à fait à la hauteur de ce que je m'attendais de Toyota.
0: Quand tu dis que c'est pas trop cher, ça part à combien à peu près un BZ?
1: C'était à peu près 45 000 $. Puis moi, si tu vois la version que j'ai, c'est moyenne gamme, 55 000 $ avec rouage intégral, puis à peu près 420 km d'autonomie.
0: OK, bon, parfait. Fait que l'invitation est lancée pour les gens qui voudraient essayer du Toyota, le Toyota BZ Mach. Merci
2: beaucoup
0: de ton temps.
2: Plus abordable que la Ferrari Luce.
0: Ben, t'as une roue de Ferrari Luce avec...
1: Ouais, puis encore, je suis même pas sûr que t'as le pneu avec.
0: Ouais, non. Hey, des pneus de Ferrari, imagine-tu, Colin? Ça doit être incroyable. Merci, Marc.
1: Un plaisir, bye bye.
0: Marc Bouchard, un podcast, un gotcha. Mais allez taper ça pour Ferrari Luce. Tu sais, moi, je suis un maniaque de voitures électriques, là. Mais avoir les sous dans une Ferrari, si t'as les sous pour une Ferrari, t'es sous mettre le gaz dedans.
2: C'est ça.
0: Généralement, là.
2: Paye pas 800 000 pour cette affaire-là, moi. Allez voir les images, c'est laid.
0: Ah, c'est laid.
2: C'est franchement laid.
0: C'est pas une Ferrari. C'est pas ça, une Ferrari.
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0: 6h40 minutes dans vos 100 000 matins. Merci d'être là avec nous autres dans les prochaines. On a payé notre pain trop cher depuis les dernières années, puis on pourrait recevoir un montant astronomique.
1: Ah. Ouais.
0: Non, mais c'est pas un jugement.
1: Don Gadois, là.
0: Don Gadois. Ouais, ça, ils vont faire un film là, sur le cartel du pain, mais ouais. Ça commence, ça fait pam, bam, bam, bam, bam. J'avais envie de la faire. On jase. Les recours collectifs. Tu sais, mettons, là, je le vois passer, ça me concerne, je donne mon adresse courriel, il m'envoie un virement. Ça, ça va. Là. Mais le monde qui le parte, là, la quantité de temps disponible que vous avez, moi, ça me fascine.
1: Max, il y a des gens dans la vie qui ont vraiment, mais vraiment, à rien à faire.
0: Et puis c'est correct, là, je comprends là, que tu considères que t'as payé ton pain trop cher. On va s'en parler dans les prochains. Je vais vous donner les chiffres, là. Mais c'est tout un combat, là. Il cabinet d'avocat, puis t'assois avec Mme Gadois, puis tout.
1: Ça,
0: là,
1: fait,
0: puis,
1: ça va bosser.
0: T'assois avec Sonia Machon, là, pour lui dire, hey, ton pain est trop cher.
1: C'est pas Lise Dion qui fait Gadois?
0: Gadois, c'est Lise Dion, Sonia Machon.
1: Elle était mélangée dans ton monde, à matin.
0: Ouais, ça, c'est Lise Dion. C'est Lise Dion.
1: Je sais que Lise Dion, elle en fait un pain, ça, c'est sûr.
0: Ouais, elle fait un pain. Ça doit être Lise Dion. Je pense que c'est Lise Dion.
1: Faut arrêter là, parce que on se fait dans
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0: J'avance comme on tombe de Vincent Vallière dans vos 100 000 matins, 6h49 minutes. Ouais, le cartel du pain, ça fait jaser. Ben, à peu près, semble-t-il qu'on a payé notre pain trop cher pendant des années. Il y a des gens qui se sont mis sur le dossier. Et là, les virements et les chèques commencent à être envoyés. C'est une longue saga. Ça a commencé, ça, visant l'Oblaz. Ils avaient jusqu'au 12 décembre 2025 pour soumettre une réclamation pour obtenir le remboursement lié au prix du pain qu'on aurait payé au moins 1,50 trop cher pendant plus de 20 ans. Fait que c'est quand même beaucoup. T'sais, quand tu
1: c'est énorme.
0: Tu dis, on va recevoir entre 300 et 400 000 $ chacun.
1: Sûrement.
0: Sûrement, non, absolument pas. Vous allez recevoir, si vous avez reçu votre carte cadeau de l'Oblast, parce qu'entre 2018 et 2019, l'Oblast a déjà fait pincer. Ils ont envoyé des cartes cadeaux de 50 $ à certains

0: certaines personnes, ceux qui n'ont pas reçu de 25 $, ceux qui n'ont pas reçu leur carte cadeau auront droit à un remboursement de 42,50 s'ils se sont inscrits au collectif que vous avez jusqu'au 12 décembre 2025 pour vous inscrire. Combien de Québécois, penses-tu, Fred, se sont inscrits pour recevoir le 42,50?
1: Ah ben, je dirais quand même une centaine de mille.
0: Une centaine de mille?
1: Ouais.
0: 1,3 million.
1: Ah, tabarouette.
0: 1,3 million de Québécois ont eu leur réclamation approuvée. Cette semaine, l'administrateur des réclamations est en train de distribuer actuellement toutes les sommes. On va envoyer ça soit par virement, soit par chèque. Je salue les employés de bureau qui sont pognés avec ça. Marie-Josée, faut que tu fasses des virements. N'as-tu beaucoup? 1,3 million. C'est quand même fou. Selon Maître Joey Zuckerman, près d'un million de personnes ont opté pour le virement Interact. Ils vont recevoir un premier courriel de l'administrateur des règlements, ses services conciliés, puis après ça, vont recevoir le virement Interact plus tard cette semaine. L'avocat précise que le premier courriel va contenir un mot de passe. Le second va venir directement d'Interact, parce que là-dedans, ça invite des fraudeurs, évidemment, qui vont essayer de vous dire d'un mot votre numéro de carte bancaire, votre numéro de banque, puis on va s'organiser, on va vous déposer ça direct. Non, on fait pas ça, on vous en envoie à votre courriel un virement Interact. Mais pendant longtemps, c'est le cartel du pain qui dominait le monde. Mais pour vrai, Sylvain Charlebois en a parlé. Il y a plein de monde qui vont recevoir de l'argent, mais on dit que par rapport au montant payé dans les dernières années, par rapport à où ça s'est réglé et comment ça s'est réglé, le paiement aurait dû être 10 fois plus élevé. Fait que quand même, l'Oblast gagne quand même un peu là-dedans. Ils auraient vendu, tu sais, calculé comme tu veux, là. Si t'as payé ton pain 1,50 trop cher pendant 20 ans, t'achètes au moins un pain par semaine et demie, deux semaines, mettons, tout dépendant si t'as des enfants ou pas, généralement. Ça dépend si tu manges des toasts à une vitesse fulgurante chez vous. Il y a des sandwichs dans trois lunchs par semaine. Mais ça aurait dû être beaucoup plus que ça, disait-on. Fait que, quand même, à 42,50, c'est pas énorme. Ça marche funèbre, ça?
1: Max, je vais te faire une offre que tu n'as pas refusée.
0: C'est le parrain.
1: Tu vas m'aider une fois, je vais arriver, je vais avoir besoin de ton aide et de 2 tranches de pain blanc.
0: Incroyable.
1: J'espère que tu vas me le donner.
0: 40...
1: J'ai besoin.
0: 49 et 11 qu'a reçu Sylvain Charlebois. Ça aurait dû être 10 fois ce montant-là. Je sais pas si Don Corleone s'est inscrit au recours collectif.
1: Ça me surprendrait.
0: Ça me surprendrait. Lui, c'est du Villaggio. Avec la grosse croûte. En pas du pain-pomme de pas de casser.
1: Ouais.
0: Ça, là. OK. Ça va. C'est le sac avec les tranches de genre de.
1: Tu fais un grill cheese, tu le cherches, là.
0: Ouais, t'as la récolte Saint-Méthode à 9 piastres, le sac, là, avec les tranches, ça dépasse.
1: Ouais, 4 tranches, lui.
0: Ouais, 4 tranches. Il y a 4 tranches là-dedans. OK, on s'en va à la pause, parce qu'on va se mettre dans le tour.
1: Encore une fois.
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4: Bon mardi, ici Louis-Philippe Arnoirel. Le ministre responsable du commerce Canada-États-Unis, Dominique Leblanc, est à Washington aujourd'hui pour rencontrer son homologue américain. Le ministre sera accompagné de la négociatrice en chef du Canada, Janice Charette, pour sa rencontre avec le représentant américain au commerce, Jameson Greer. Les pourparlers officiels entre Ottawa et Washington n'ont pas encore commencé en prévision de la révision obligatoire de l'accord de libre-échange entre le Canada, les États-Unis et le Mexique. Les États-Unis et le Mexique ont déjà entamé les négociations. Le président américain Donald Trump a suspendu les négociations commerciales avec le Canada l'année dernière, irrité par une publicité de l'Ontario. La première ministre de l'Alberta, Danielle Smith, prévoit rencontrer son homologue Christine Fréchette à Québec cette semaine. L'indépendance et l'énergie pourraient faire partie des sujets abordés. Madame Smith dit espérer que la première ministre du Québec sera disposée à discuter d'un corridor énergétique Est-Ouest. Madame Smith précise que chaque fois qu'elle a rencontré les dirigeants québécois, elle a évoqué le développement d'un secteur énergétique autosuffisant. Elle ajoute que Madame Fréchette a évoqué la possibilité de relancer ce débat. Et pour terminer, un rassemblement à caractère raciste survenu samedi à Shawinigan continue de susciter de vives réactions. Des individus masqués y ont brandi une banderole portant le message « Je me souviens d'un Québec blanc ». La classe politique a rapidement dénoncé l'événement. Le ministre Yann Lafrenière s'est dit préoccupé et appelle à surveiller ce type de groupe, évoquant un risque de radicalisation. De son côté, le ministre fédéral Mark Miller a qualifié la manifestation de honteuse. La ville de Shawinigan affirme ne pas avoir été informée et rejette fermement ces gestes. Le maire a assuré que ce groupe ne représente pas la communauté locale. En réaction, un contre-rassemblement prônant un Québec inclusif s'est tenu hier au même endroit. C'est ce qui complète vos actualités Arsenal Media. Passez une bonne journée sur nos ondes.
5: C'est à l'heure du bilan hier du côté de Brassard pour le Canadien de Montréal. Ils sont tous passés là. Tous les joueurs ont rencontré les médias. Celui qui a fait le plus parler de lui, bien sûr, c'est Brendan Gallagher. Il n'a pas annoncé officiellement, mais il a dit qu'il avait eu bien du fun à Montréal, que ça avait été des belles années, tout ça. Fait que ça sous-entendait qu'il était parti. Il veut continuer à jouer. Il n'a pas annoncé sa retraite. Il voudrait continuer à jouer dans la Ligue nationale de hockey. On verra bien. Mais c'est certain qu'il y a quand même un grand respect là, entre Brendan Gallagher et l'organisation du Canadien. On va y arranger ça là pour que Brendan soit bien, bien content et il le mérite amplement. On avait bien hâte de parler aussi à Kent Hughes et à Jeff Gorton. Voici ce que Kent Hughes a dressé comme bilan pour son équipe.
6: On sait qu'on a encore du travail à faire pour se rendre à l'objectif ultime de gagner une Coupe Stanley. Si tu m'aurais dit au début de l'an passé qu'on arriverait avec 106 points puis se rendre au finale de conférence de l'Est, je sais pas si je t'aurais cru.
5: Effectivement, c'est des résultats qui sont surprenants pour le Canadien de Montréal. Et ça augure bien pour la suite des choses. D'ailleurs, on a posé la question aussi là, à Kent Hughes. Qu'est-ce qui s'en vient là, pour cet été?
6: Ça fait 48 heures. On va prendre le temps pour digérer tout, parler avec les joueurs, parler avec les coachs, puis établir les plans pour l'été en fonction de ces discussions.
5: Je peux te le dire, moi, centre numéro 2, c'est pas mal ce qui urge pour le Canadien de Montréal. Et finale de la Coupe Stanley, ça se met en branle ce soir du côté de la Caroline. Les Golden Knights qui affrontent les Hurricanes, ça commence à 8 heures. Ben, bonne chance et bonne finale de la Coupe Stanley. On peut garder ça d'un œil quand même assez important. Et Félix Auger-Aliassime a gagné hier son match de quatrième tour à Roland-Garros. Il a battu le Chilien, M. Alejandro Tabilo, en 3 manches de 6-3, 7-5 et 6-1. Ça en va aux quarts de finale qui vont être joués. Mercredi, il va affronter l'Italien et 10e tête de série, Flavio Cobolli.
7: Oh, t'es donné, c'est ça.
5: De l'appropriation culturelle, en veux-tu? En v'là. Il y a des Japonais, Chinois, quelque part, on va t'aller sortir, lui aussi.
7: Au tennis?
5: Oui.
7: Regarde au ping-pong. le Chinois s'appelle... Luc Gilles Savard dans les prochaines. Ouf. Je pense qu'on ne se rend pas au travers.
5: On ne se rend pas jusqu'à 9h.
7: Voici Blind Melon avec No Rain dans vos 100 000 matins.

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1: Très heureux de le retrouver pour la game de ce matin, Luc Gilnet de RDS. Salut.
2: Salut, les gars.
1: Es-tu déjà rendu à Raleigh, là?
2: Oui, monsieur. Hier, c'était le bilan. Après ça, un petit vol en début de soirée. Arrivé à Raleigh. Donc, ce matin, on s'en va à l'aréna, puis on se prépare pour le match 1 de la finale ce soir contre les Golden Knights de Las Vegas.
1: Ouais, ça, gardons ça pour la fin de la chronique. Je veux t'entendre sur le bilan d'hier. Tu sais, c'est une longue journée pour vous autres, à commencer par les dirigeants, après ça, les joueurs. Ça a commencé avec Brandon Gallagher, qui, lui, n'a pas été par quatre chemins. Tu sais, il n'a pas attendu le milieu du mois de juillet pour nous dire que il sait très, très bien que c'est terminé avec le Canadien. C'est fait dans sa tête. Il a déjà cheminé, on dirait, mais c'était un moment difficile hier, je pense.
2: Ouais, puis honnêtement, je m'attendais pas à ça. Est-ce que Brandon Gallagher nous dise tout de suite, je sais que c'est terminé, je sais que j'ai plus d'avenir avec les Canadiens, ça a été le fun, merci, que des beaux souvenirs. Je m'attendais plus à un genre de discours, ben on verra, moi je veux rester.
1: Ben, c'est ça.
2: T'sais, mais c'est ça en même temps, Brandon Gallagher gagne-perd à toutes les fois qu'on va le voir, ou qu'on allait le voir, c'était tout le temps la vérité. C'était jamais des détours. Et hier, c'était la même chose. Tu sais, il sait ce qui se passe. Là. Il a bien vu, là.
1: Il n'est pas épais,
2: donc,
1: là.
2: Ben non, tu sais. Puis là, il reste un an de salaire. Je pense qu'il, tu sais, il pourrait peut-être aider un peu une autre équipe ailleurs dans la Ligue nationale.
1: Ah, évidemment, ouais, Vancouver, tout le monde pense
2: au Canucks de Vancouver. C'est un gars de la place. Il fait céder, ils vont faire une reconstruction. Ça prend des bons vétérans. C'est clair que Montréal va ramasser ce qu'ils peuvent le plus du salaire. Puis Kent Hughes l'a dit, on va faire tout ce qu'on peut pour respecter l'individu et respecter ce que lui veut.
1: Ouais.
2: Donc, c'est clair que Brandon, ce qu'il veut, c'est Vancouver.
3: Il s'était déjà parlé, Luc. T'sais, c'est certain que Brandon puis la direction canadienne avaient déjà eu une discussion. Les derniers détails sont pas réglés, mais quand même, tout le monde était sur la même page.
1: Il savait qu'il revenait pas. Ça c'était clair.
2: T'as raison, Fred. C'est une équipe qui fonctionne beaucoup dans le respect des individus, comme Samuel Montembeau, quand il s'est fait tasser à Californie, qu'on a rappelé Fowler, ben ils ont expliqué puis ils ont dit. Donc c'est sûr que il y a eu des discussions à différents niveaux avec Gallagher au début, pendant la saison, puis après ça en série. Puis c'est ça, là, c'est une organisation qui est beaucoup dans le respect.
1: Ben
2: c'est
1: ceux
2: qui sont parlés.
1: Puis ça, là, ça va faire des petits dans la ligue, dans la mesure où quand les joueurs autonomes voient que, des fois, qui approchent la fin de carrière ou qui cherchent une destination finale, voient comment le Canadien traite les joueurs vieillissants, les joueurs qui s'en vont, les joueurs qui partent à la retraite, les joueurs qu'on échange, la façon dont on traite les êtres humains à Montréal, ça fait des petits, puis ça te donne envie de venir jouer là autant que d'être dans un bon marché et dans une bonne équipe.
2: Oui, puis mais je pense que quand même, malgré tout ça, tu as 100% raison. Ce qui intéresse le plus les joueurs autonomes, c'est est-ce que j'ai une chance d'aller gagner la Coupe Stanley? Puis le chèque de paye aussi.
1: Parce que c'est officiel.
2: C'est des capitalistes, les joueurs d'hockey, ils sont pas différents de nous autres, là.
1: Non. C'est la raison pour laquelle Ivan Demidov, tu sais, tout le monde parle de la structure salariale, puis j'entendais encore hier mon ami M. Chouinard de TVA Sport parler de ça, la structure salariale du Canadien, le contrat de Demidov. À un moment donné, elle tiendra plus, là. Tu seras plus capable de garder tout le monde aux alentours de 7,8 millions dans ce coin-là. Tu sais, là, t'as Noah Dobson qui gagne un peu plus. Lane Hudson est à 8. Quand Demidov va se faire négocier, parce que ça va être là, ça va être cet été, puis Kent Hughes l'a dit hier, il va en parler avec son agent Dan Milstein. Moi, je pense pas qu'on va réussir à avoir Demidov 8 ans, 8 fois 8, là, parce que t'as jusqu'au 15 septembre pour le signer 8 ans. Après ça devient 7 ans.
2: Et c'est pour ça que c'est important. C'est pour ça que les gars ont des agents, parce que Demidov, lui, là, il regarde Lee Caulfield, Suzuki, Slavkovski. C'est nouveau pour lui, tout ça. Puis il les aime, ces gars-là. Puis je suis certain qu'il dirait, « Hey, moi, donnez-moi la même affaire qu'eux autres, ça va être bien correct. » Mais je suis 100% d'accord avec toi. Tu regardes d'ailleurs les contrats qui se négocient dans la Ligue nationale. Kent Hughes a fait des petits miracles il y a 2-3 ans, puis l'an passé. Mais là, avec le plafond qui monte encore, en plus... Non, je suis d'accord avec toi, je pense que Demidov va devenir le plus haut salarié de l'équipe cet été. Là.
1: Ben, j'avais l'impression que ça va arriver plus tôt que tard, puis à un moment donné, il va falloir commencer à y songer parce que ça va changer. Puis tu sais, si tu veux transiger, puis cet été, à un moment donné, tu vas chercher ton fameux deuxième centre, ça se passe par le biais d'une transaction. C'est peut-être un gars qui, s'il est actif là, va être à renégocier dans 2 ans. Tu sais, j'ai entendu Jason Robertson à Dallas veut 14 millions par année. Hey, 14 millions pour Jason Robertson, là. Tu sais, Kaprizov fait 17, là. Je m'en ai, là, les nails, là.
2: Ouais, c'est l'offre, tu sais, et la demande. C'est un gars de 100 points par année ou à peu près, Jason Robertson, tu sais. Puis à Montréal, on a beaucoup, beaucoup. Comment je dirais ça? On ne joue pas, non. J'essaie de trouver le bon. On était vraiment fâchés, en fait, tu sais, que Caulfield a été ignoré de l'équipe américaine. On ne comprenait pas ça. Lane Hudson non plus. Jason Robertson, il n'est pas plus allé aussi. Ça, c'est assez étonnant. T'sais, lui aussi avait été écarté de la sélection américaine. Mais c'est ça, avec les plafonds qui vont augmenter, dans 2 ans, t'as plein de gars qui sont pas des Connor McDavid, mais qui sont des fichus de bons joueurs dans la Ligue nationale, qui vont augmenter à des 12, 13, 14 millions. Puis Montréal, ça sera pas épargné, c'est clair.
1: Ouais, ça va brasser dans les prochaines semaines, assurément. Ça commence ce soir, série finale de la Coupe cette année, les Hurricanes de la Caroline contre les Golden Knights de Vegas. J'ai bien de la misère à me faire une tête sur qui va l'emporter, Luc, dans cette série-là.
2: Complètement. On est à la même place, puis on a parlé ensemble, les Chuck Dubé. Les Golden Knights, on les a pas vus beaucoup aussi. Les Canadiens nous emmenaient jusqu'à finale de l'Est. Il y a eu moins de soirées pour regarder des matchs dans l'Ouest. Puis, tu sais, c'est un club qu'on a regardé de haut un peu, dans le sens que, tu sais, il n'aurait pas participé aux séries s'il avait été dans l'Est. Quand ça arrive en fin d'année, ben oui, il est 7-0-1, mais les Mariners n'ont jamais rien gagné. Mais finalement, tout s'est placé. Puis aussi, Carter Hart. Carter Hart, j'ai des collègues qui veulent absolument pas qu'il gagne. Carter Hart, il est acquitté. Il est là, il joue au hockey, puis c'est une des très grosses raisons pourquoi les Golden Knights...
1: C'est un excellent gardien de but.
2: Puis tu regardes les deux gardiens, qui font 2 millions par année. Ça, c'est une autre affaire. On vient de parler d'argent.
1: Ouais.
2: Tu sais, dans l'équation, avoir des gardiens qui font 10, 12, peut-être 15 un jour. Est-ce qu'on met l'argent sur les gardiens de but étoiles où on va avec des Anderson, avec des Carter Hart. Tu sais, Niemi a déjà gagné une Coupe Stanley. Avec
1: ah oui, mais regarde le carré d'os. D'abord, je faisais même pas 1 million dans le carré d'os.
2: Oui, complètement. Donc, tu sais, t'as deux écoles de pensée pour les gardiens de but. Là. Mais en tout cas, les Golden Knights, j'ai hâte de voir ça. Puis les Hurricanes ont été tellement bons à mettre de la pression. Tu sais, les Canadiens, oui, ils étaient fatigués, mais ils étaient incapables de s'organiser. J'ai jamais vu ça. Aussitôt que un joueur du Canadien avait la rondelle sur sa palette, il n'avait pas le temps de réfléchir, de regarder, de faire une lecture. Il fallait que ça soit déjà prêt dans sa tête, le jeu qu'il allait faire, et que l'autre joueur soit déjà positionné ou que ça allait dans un espace libre. Il y avait toujours un joueur, puis deux, puis trois, incapable de sortir de la zone avec la rondelle en contrôle, patiner en vitesse, aller s'installer. J'ai jamais vu un club, je pense, avec une pression semblable, soutenue les 4 trios un après l'autre. Ça va être difficile de battre les 15. Moi, je prends la Caroline, je dis en 6 par respect, mais je pense en 5.
1: Moi, ça m'écœure bien, bien gros, là, ce que je vais te dire là, mais je pense que Vegas va gagner, que Mitch Marner va ramasser le Cantimètre, ça va être le plus gros fuck you de l'histoire, probablement, au Maple Leafs de Toronto.
2: Imagine là, Mitch Marner. Probablement, il a gagné 3 rondes de série là, cette année.
1: Ouais.
2: Et en toute sa carrière, en 10 ans avec les Leafs, il en avait gagné 2. Et là, si tu es un partisan des Leafs, tu rajoutes à ça le fait que si Mitch Marner gagne une coupe, nous autres, on a eu un bon club d'hockey. Une fois, on a gagné une ronde. L'autre fois, on a gagné une autre ronde. On s'est jamais rendu en finale de l'Est. Puis là, tu regardes la plus belle rivalité, le Canadien de Montréal, qui sont en fait une petite reconstruction tranquille, mais en accéléré. Montréal serait en finale de l'Est. Mitch Marner gagne la Coupe Stanley la même année. Tu es un partisan des Leafs.
1: Ah non, c'est pas une belle journée.
2: Tu brûles ton chandail.
1: Mais au moins, tu peux te rabattre sur les Blue Jays, ça va bien, cette saison.
3: C'est ça l'histoire.
1: Hey, Luc, bonne journée. On se parle bientôt. Puis merci de ton temps encore une fois.
2: Merci,
1: les chums. Salut, Luc Gélinas de RDS, 7h15. C'est Ricardo. Voici, en fait, c'est Scooter Gas. On va finir par l'avoir, parce que j'ai tout le temps l'impression que le band, c'est Ricardo. Mais le band, c'est Scooter Gas. La toune, c'est Ricardo.
3: Oui, monsieur.
1: C'est bon. Tabarouette, j'adore cette chanson. 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

0: Le prochain sujet, ça va vous faire réaliser à quel point peut-être vous laissez de l'argent sur la table ou vous en gaspillez. On est inscrit à un paquet d'affaires, là, Spotify, Netflix, Disney+, name it, tout.tv, puis envoyez donc, puis il y en a plein, puis ça coûte par mois quand même beaucoup de sous. Cette industrie-là tourne pas nécessairement alentour du nombre d'abonnés, plus qu'alentour du nombre d'abonnés qui oublient. Oui. Sont abonnés. Je vais vous donner les chiffres au retour du nombre de personnes, du pourcentage de personnes qui oublient, qui sont abonnés à quelque chose et pendant combien de temps ils oublient ça. Des fois, tu fais « Colin, c'est vrai, je suis abonné à ça. »
1: Oui, faites le tour de vos... De prenez votre compte de carte de crédit, regardez tout ce que vous payez.
0: Oui. Des voir fois, que... tu vas te rendre compte que « Ah, j'ai oublié de le désabonner, c'est vrai. Oh ouais, je me prendrai pas de notes dans mon téléphone. Moment souvenir. » Oui, oui, oui. C'est ça. Au retour dans vos 100 000 matins, restez là.
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1: 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Parlez-moi de votre parcours personnel et de ce qui vous a conduit à vous impliquer dans la communauté.
2: Mais étant impérative de nature, je carbure à l'action et j'ai besoin de monde alentour de moi. Donc, la fille unique que je suis va chercher en quelque sorte sa famille sociale et professionnelle.
1: Et dans quoi êtes-vous impliquée?
2: Déjà à l'âge de 12 ans, j'œuvre dans le mouvement des cadets de l'air. Durant 20 ans, on me voit à la tête d'un comité de Saint-Jean-Baptiste à Lac-Édouard. Mais quand je reviens de mes études à la TUC, wow! Une multitude d'organisations s'y trouve. Dès lors, ben, je deviens bénévole dans plusieurs organisations. 12 heures d'endurance, conseil d'administration du Carrefour Emploi, la Chambre de commerce, Desjardins, au CIUS, au Festival de chasse et à la patrouille sur ski. J'aime beaucoup ma ville, puis les entreprises, je les ai à cœur parce qu'elles créent l'économie. C'est un petit peu pour ça que je suis encore impliquée dans la Chambre de commerce.
1: Et comment croyez-vous que le bénévolat a influencé votre vie?
2: Chaque humain rencontré dans ces organisations-là ont fait grandir chez moi des compétences personnelles. Chaque implication, mais c'est comme une aventure. On découvre ce qui nous stimule dans la vie et ça nous guide. Mes implications m'ont menée aujourd'hui à l'emploi de la direction de la résidence, le plus beau métier du monde.
1: Et quel conseil donneriez-vous à quelqu'un qui souhaiterait commencer à faire du bénévolat?
2: Impliquez-vous, ça change le monde.
3: Merci, Mme Manon Côté, d'entreprendre dans votre communauté.
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7: Ici Michel Scarpino, voici le bilan de l'actualité. La députée de la Violette-Saint-Maurice, Marie-Louise Tardy, ne sera pas candidate en vue des prochaines élections provinciales. C'est ce qu'elle a annoncé sur les réseaux sociaux en début d'après-midi, lundi. Madame Tardy, qui est âgée de 64 ans, a rappelé qu'elle est sur le marché du travail depuis 41 ans, dont les 20 dernières à un rythme de 6 jours sur 7 chaque semaine.
8: La vie politique est très exigeante en termes d'heures de travail, mais aussi psychologiquement, physiquement et émotivement.
7: Madame Tardy demeurera en poste jusqu'à la fin de son mandat. Rappelons que les élections auront lieu le 5 octobre prochain. Les travailleurs des postes ont donné le feu vert à une nouvelle convention collective. Ils ont voté massivement en faveur d'un accord de principe après plus de 2 ans de conflit. Le syndicat, représentant environ 55 000 employés de Postes Canada, indique que plus de 85 % d'entre eux ont voté en faveur de cet accord de 5 ans qui prévoit des augmentations salariales de 6,5 et de 3 % au cours des 2 prochaines années. Postes Canada et syndicats se sont longtemps affrontés sur les salaires et les changements structurels au sein du service postal. Et puis les dirigeants de la Ligue de hockey senior 2A du Québec ont annoncé la création de leur nouvelle association qui comprendra 6 équipes. Sur les réseaux sociaux, ils ont fait savoir que la Ligue amorcera ses activités l'automne prochain avec les Loups de la Tuque, les Harfans de Beauport, les Castors de Charlebourg, les Jacks de Mascouche, les Aigles de Saint-Marc ainsi que les Braves de Val-Bélair. Une session de repêchage aura lieu vendredi et samedi, les 5 et 6 juin. L'organisation des Loups a fait savoir qu'elle avait protégé ses joueurs afin de conserver le noyau de l'équipe et éviter de les perdre lors du processus de repêchage. Rappelons qu'une formation des Loups de la Tuque a évolué au fil de l'hiver dernier dans le cadre du Challenge PFK, un tournoi qui avait réuni 3 équipes de niveau senior 2A. L'équipe en avait d'ailleurs remporté la série finale. C'était vos actualités Arsenal Média.
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9: La TUC, présentement, c'est encore un petit peu frisqué ce matin. Là, on a 7 degrés au cœur de la ville, mais ça devrait se réchauffer assez rapidement. On prévoit une super belle journée, maximum 24 avec du soleil. Ça va être même encore plus beau là, pour les prochains jours. Tout le restant de la semaine, c'est beau. Du soleil, ça tourne autour de 28 comme maximum. La seule moins belle journée, on va dire ça, là, c'est samedi. On prévoit peut-être un petit peu de pluie, mais même pour dimanche, pour lundi aussi, là, c'est du soleil et beaucoup de chaleur. 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Bonne journée tout le monde.
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10: Je veux même pas savoir combien ça me coûte par mois d'abonnement. Je veux pas le compter. La seule affaire, c'est que je veux pas en oublier si je m'en sers pas.
9: Ouais.
10: C'est comme l'autre jour, là, je regardais Bon Cop, Bad Cop, là, j'avais plus Crave, là, je me réabonne à Crave, là, je me suis mis une note parce que quand ça va finir, il faut que je désabonne de Crave, ben, j'ai ça, Crave. mais là, Bon Cop, Bad Cop est là-dessus, je vais pogner là-dessus. On s'en parle après la nouvelle de Mumford & Sons avec Ozzy. Hey, leur nouvel album, il est écœurant. Allez l'écouter pour vrai, le banjo song dessus, c'est écœurant. Voici Mumford & Sons.

0: Can we make a start?
1: Ils seront le 16 août prochain à l'Asso Montréal, Mumford & Sons. Puis là, je sais que la communauté country est bien fâchée de ça parce qu'ils considèrent que Mumford & Sons, c'est pas un band country, puis ils sont dans un festival country le dimanche. Mais c'est leur seul arrêt à Montréal. Ils sont à Toronto très, très bientôt. Le nouvel album de Mumford est écœurant.
2: Arrêtez donc de chialer, l'Asso, franchement. T'sais, t'as Mumford & Sons qui s'en viennent. Ils vont aller donner un show sur une scène. Ferme-la, puis va au show. Puis si t'aimes pas ça, puis t'es pas content, vas-y pas.
1: Ils se mettront des chapeaux de cowboy. Spotify, Netflix et compagnie, les abonnements gratuits qui peuvent finir par vous coûter cher. Tu sais, des fois, là, abonne-toi un mois gratis, ben, premium, oui, oui. Prends-ci, cancel. La première semaine est gratis. Si tu cancelles, on te chargera pas. Jusqu'à 74% des gens au Québec oublient la fin de la gratuité. C'est incroyable, là. C'est 3 personnes sur 4. Quand même, plus de la moitié se résigne à payer, 54%. Et 42% des gens, présentement, payent depuis plus de 3 mois pour des services qu'ils n'utilisent pas.
2: Okay. Ces gens-là ne regardent pas leur relevé de carte de crédit, eux autres. Le montant, combien je dois, je paye ça, puis that's it.
1: En 2021, Option Consommateur avait publié une étude sur le sujet mentionnant qu'un consommateur sur 251% sait qu'il doit résilier son abonnement à la fin de la période d'essai, mais que 72 l'ont maintenu. On a oublié de le faire. 24% des Québécois sont abonnés à au moins 3 plateformes payantes de streaming, selon une étude réalisée par l'Université Laval. Les ménages québécois payent en moyenne 2 500 $ par année pour les services en ligne, selon une vieille étude de 2021. On est en train de la refaire là, pour voir si ça n'a pas augmenté, mais on estime que ça pourrait frôler le 3 100 $. Consacrer plus de 200 $ par mois à des services en ligne, c'est beaucoup d'argent. 3,7% des gens refusent de confirmer leur abonnement après la période gratuite parce qu'ils trouvent que c'est trop cher. C'est beaucoup, beaucoup, beaucoup. Évidemment, là, c'est le premier truc qu'on donne, consulter vos relevés de carte de crédit. Beaucoup découvrent qu'ils payent pour un service qui est inutilisé, du stockage dans le nuage, ces affaires-là. Les travailleurs autonomes dépensent souvent davantage. C'est 1 000 $ mensuellement pour des abonnements Open Office, système de gestion des mots de passe, inclus Windows, Apple, services musicaux en ligne. C'est beaucoup, honnêtement. T'sais, moi-même, je regardais, mettons, je vais vous donner un exemple. Pour la famille, on a Spotify, on a Netflix. Ces deux-là, je m'en sers. J'écoute Spotify à tous les jours, des podcasts de musique là-dessus. Moi, la musique, ça se passe beaucoup là-dessus pour des bands que j'aime beaucoup écouter. Netflix, on regarde beaucoup les enfants, mettons le Trash Truck, le Blippi, ces affaires-là sur Netflix, les films, ça se passe. Blippi. Ouais. Moi, je regarde certaines séries sur Netflix aussi. Tout.tv, c'est 9 $ par mois. Là, je l'ai enlevé parce que là, il n'y a plus rien sur Tout.tv. L'été, je l'enlève tout le temps, il n'y a jamais rien. Mais faut l'enlever, faut que tu y penses à l'enlever.
2: Ouais.
1: Là, c'est quoi? C'est Disney, tu payais ça à l'année, c'est rendu 150 pour l'année. Là, mes enfants m'ont dit, j'ai fait ça, écoutez-vous ça? Non, parfait, on a enlevé Disney. C'était 150 pour l'année.
2: C'est quand même la journée beaucoup. Le lendemain, on va écouter ça, c'est où? Ah, sur Disney, ouais.
1: Là, on avait Apple TV, maintenant, on écoutait The Morning Show sur Apple TV, maintenant, on l'écoutait plus, je l'ai enlevé. Les enfants, y a-tu quoi pour les enfants là-dessus? Non, parfait, merci, je l'enlève. Pour le travail, pour la job, pour le show de radio, je t'abonnais à Apple News. Apple News, c'est tous les quotidiens dans le monde pour 17 $ par mois. Ça, je le prends parce qu'honnêtement, ça vaut la peine. Parce que, mettons, tu t'abonnes juste, mettons, à la Voix de l'Est, c'est genre 11 $ par mois ou 7 $ par mois.
2: Non, ça
1: vaut la peine. 17, j'ai les toutes. Fait que là, je le prends là, mais là, j'ai besoin du stockage sur Apple. Fait que le stockage est 12,99 par mois. Fait que là, tu prends le stockage. Travailleur autonome, j'ai besoin de mon application pour tracker mon kilométrage. Alors ça, moi, pour tracker mon kilométrage, j'avais QuickBooks qui me coûte 80 par mois, qui m'a tenu de livre comptable, mettons.
2: Ouais.
1: Mais je trouvais ça compliqué de rentrer le kilométrage dans QuickBooks. C'était trop long, j'avais pas l'interface. Fait que je me suis pris Mile IQ, ça c'est 180 pour l'année. Ça finit plus.
2: C'est mon vieux cahier Canada avec un stylo, non?
1: Je pars de la station, je m'en vais à la maison pour un total de 31 km. Non. Un téléphone dans mes poches, je fais tout ça pour moi. Là. J'ai une mauvaise habitude de payer pour un paquet d'affaires que je veux pas faire.
2: Ouais.
1: Mais c'est comme ça, puis ça a augmenté énormément. Puis tu sais, même là, je vous en parle, ça me fait penser d'aller voir dans mes abonnements, voir s'il y a pas des choses que je pourrais canceller, justement, parce que... Puis faites-le, allez dans votre profil Apple, mettons, là, sur votre téléphone, puis les brebis égarées qui ont des Samsung, allez sur, je sais pas c'est où, là, sur Samsung, là, tu vois. Ici, Tout.tv, je l'avais pas annulé. Elle l'annule. Merci, bonsoir. Annule l'abonnement, n'ai plus besoin. On prend ça plus tard. Tu vois, je suis abonné à Instagram Meta avec le petit crochet bleu pour protéger mes comptes. C'est 18 $ par mois. Ça va vite, là.
2: Yeah.
1: Ça va vraiment, vraiment vite. Fait que pensez-y, parce que c'est quand même 74 % des gens qui ont des abonnements qui ne consultent pas.
2: Oui, puis se désabonner, c'est de la job. Moi, je l'ai fait, j'en ai enlevé une couple. Puis tu sais, êtes-vous certain de vouloir continuer de vous désabonner? Oui. Voulez-vous répondre à l'équipe? Pourquoi vous êtes désabonné du désabonnement? Puis, tu sais, ça finit plus. Faut à peu près 24 étapes. Mais à un moment donné, faut que tu le fasses, parce que moi, payer 24 piastres dans le bar, non, merci.
1: Mais non, je sais. Puis tu vois, là, on s'est abonné à Crave pour voir Bon Cop, Bad Cop. Parce que je veux le voir, puis honnêtement, c'est très, très, très, très bon. Fait que là, on en a 5. Puis là, évidemment, eux autres sortent ça à la semaine.
2: Ouais.
1: Moi, ça, j'haïs ça quand ils font ça. Tu veux prendre une série, mais là, hey, 12, laisse-moi passer un après-midi au complet là-dessus. Ça va être réglé, on va passer à d'autres choses. Je comprends le principe qu'ils veulent te garder là le plus longtemps possible.
2: C'est sûr.
1: Mais dans le meilleur des mondes, sac-moi ça sur la plateforme. Dimanche après-midi, on enlève les batteries dans la télécommande. On fait ça de 8 à 4. Merci, bonsoir. C'est passé. C'est comme un long film, puis on passe à d'autres choses. Fait que surveillez vos abonnements si vous en avez l'occasion. En musique, c'est les Foo Fighters avec Learn to Fly. Francis Frappier s'amène dans les prochaines. Son sujet va être bien intéressant. Connaissez-vous bien l'assurance invalidité? Est-ce que ça vaut la peine? On va s'en parler avec Francis dans les prochaines minutes, dans vos 120 matins.

0: On assure nos maisons, on assure nos voitures, mais est-ce qu'on assure bien sa santé? Évidemment qu'il y a l'assurance vie. Puis ça, c'est pas d'assurer sa santé, c'est assurer après. C'est assurer pour les gens qui sont avec vous. Mais si vous tombez malade, si vous arrive quelque chose, êtes-vous convenablement assuré? L'assurance invalidité, des fois, c'est une bébête qui peut faire peur, ce mot-là. Francis va bien nous le démontrer dans les prochaines pour sa chronique économique. Francis Frappier de Financière s'amène dans vos 100 000 matins. Restez là.
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2: Coudon, t'en vas-tu en voyage?
1: Non, mais on dirait que je me sens dans l'esprit West Coast. On devrait y aller.

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0: Très content de rejoindre pour la chronique financière, comme à chaque semaine, de chez Finexia, Francis Frappier. Salut!
1: Ouais, salut les gars!
0: Hey, c'est très bon cette semaine le sujet, parce que je suis passé là-dedans récemment, là, évidemment, vu ma situation de travailleur autonome, là, l'assurance invalidité, assurance maladie grave, je suis rentré dans tout ça. C'est pas des discussions le fun à avoir, parce qu'on dirait que t'es en train de prévoir des malheurs, mais faut les prévoir, puis je pense qu'il y a pas beaucoup de monde qui sont au fait de ces assurances-là, de l'importance de les prendre.
1: Non, effectivement, tu sais, puis les gens vont penser à c'est quoi notre plus grand actif, puis ah, c'est ma voiture, c'est ma maison, fait qu'il faut que je l'assure, parce que si je passe au feu, mais tu sais, au-delà de ça, c'est qu'est-ce qui permet de payer la voiture, qu'est-ce qui permet de payer la maison, c'est le salaire, donc c'est la santé, donc si on n'est plus à santé, ben on n'a plus de salaire, donc couvrir en assurance invalidité pour couvrir nos revenus, c'est la base, mais effectivement, il n'y a pas grand monde qui le font.
0: Non, il n'y a pas grand monde qui le font. Mais comment ça fonctionne? Ça s'adresse à qui, mettons, l'assurance invalidité?
1: Ben, ça s'adresse à tout le monde qui travaille, déjà en partant. Fait que ça ne donne rien d'assurer quelqu'un qui n'est pas sur le marché du travail. Là. Ben, ça pourrait, mais la définition est très stricte. Là. Pas capable de te lever du lit, de manger, de t'habiller, ainsi de suite, là, de manger. Fait que c'est plus contraignant. Mais aussi quelqu'un qui travaille, donc il y a des tâches qui sont évalués par un assureur qui permettent à ce moment-là de déterminer t'es incapable d'effectuer les tâches à ton travail. Puis c'est qui fait ça? C'est le médecin. Le médecin dit t'es incapable d'effectuer des tâches à ton travail. Et c'est là que ton assurance invalidité va aller remplacer ton revenu tout dépendant après ça de ce qui a été choisi. Mmh. Et là, c'est effectivement, ça devient plus complexe parce que de l'assurance vie, d'être mort ou vivant, c'est assez facile.
0: C'est assez facile à déterminer dans quel état.
2: Tu peux pas être entre les deux.
0: Non, c'est ça.
1: C'est exactement. Tandis que d'être en invalidité, ça dépend. Puis là, il y a des différentes qualités de produits. Donc, il y a des primes en conséquence. Puis c'est un produit, ce que j'appelle de définition. Donc, c'est comme, est-ce que tu rends compte les tâches? Donc, c'est sûr et certain que plus tu vas payer cher, meilleur va être le produit, bien entendu. Puis t'sais, la compétition se maintient d'un assureur à l'autre. Là, les primes sont en canadien à ce niveau-là. Donc, c'est de dire, moi, je n'en ai pas au travail. Je n'ai pas d'assurance au travail. Puis même des fois au travail, puis je vous dirais, si vos revenus dépassent 95-100 000 $, commence à avoir un bon gap à manquer avec notre revenu. Parce que souvent, vous dites, je n'ai une à job. L'autre question, je pense, c'est oui, combien?
0: Oui, non, c'est ça.
1: Je ne le sais pas. Fait que c'est comme, renseignez-vous, sortez votre petit guide d'assurance collective. Parce que le but d'un assureur, du point de vue du collectif, c'est que vous retournez travailler puis qu'il vous paye plus. On ne se le cachera pas, là, c'est vraiment ça. Donc, il ne couvrira jamais le plein salaire. Donc, oui, on peut couvrir ceux qui n'en ont pas du tout, ceux qui en manquent. Puis également, c'est rare que quand tu es invalide, parce que tu as une maladie, une blessure, que tu es chez vous à regarder la TV. On s'entend là-dessus. Ça peut arriver là, que tu es invalide chez vous, mais c'est souvent, c'est que tu as de la médication, tu as des traitements, tu as des déplacements, tu as des stationnements, ainsi de suite. Donc, on peut aller également couvrir des dépenses supplémentaires, parce que l'assurance couvrira jamais 100%, comme je l'ai dit. Donc, des fois, c'est d'aller couvrir des paiements. Donc là, ça touche tout le monde. J'ai un paiement de loyer, j'ai un paiement d'hypothèque, j'ai un paiement de char. Et là, tout le monde pourrait aller combler leur manque à gagner.
2: Francis, si jamais tu as été blessé dans le passé ou si jamais tu as eu quelque chose de grave, est-ce que ça va influencer tes primes? Est-ce que tu vas payer plus cher comme une assurance vie?
1: C'est un ou l'autre, Fred. Donc, ça pourrait soit influencer les primes, ce qu'on appelle une surprime, ou ça pourrait être l'assureur va souvent mettre soit une exclusion temporaire ou une exclusion permanente. T'as eu une opération au genou, il va te mettre probablement une exclusion permanente. T'as été opéré, donc t'as un risque, ton genou est plus faible. Tous tes morceaux sont bons, sauf le genou. C'est par toi-même, tu pourras pas dire, je suis invalide, je travaille physique, je travaille, je peux plus travailler à cause de mon genou, mais t'as été opéré il y a 5 ans,

0: prendre ton invalidité aujourd'hui, il couvrira pas. Il y a des choses qui vont mettre temporaire, tu as eu un trouble d'adaptation, donc tu as été sur le corps roux une couple de semaines, ben, ça se peut que l'assureur dit, attends, là, c'est comme je vais t'exclure 2 ans, on va réviser 2 ans, on va voir si tu as bien été, puis si ton adaptabilité c'est refait, puis on va réévaluer ton besoin. S'il n'y a pas rien d'autre qui a changé, ben, on va t'enlever ton exclusion. Fait que ça se fait également de ce côté-là. Bonne question.
1: Corrige-moi si tu me trompes, mais quand on est travailleur autonome ou quand on est en compagnie, il y a de ces produits-là qui peuvent devenir un placement sur le long terme aussi?
0: Plus la maladie grave. L'invalidité, il y a possibilité d'avoir des remboursements de primes. Donc, comme je dis, si on n'a jamais de réclamation, c'est remboursé tout ce qu'on a payé. Donc, ça devient une protection, ce que j'aime bien dire, dite gratuite, parce que tout ce qu'on a payé, on se le fait rembourser. Ouais. Donc, ça a coûté en bout de ligne un 0$. Mais effectivement, maladie grave, cette option-là se retrouve plus facilement à 100%. Puis pour les INC, les compagnies, l'assurance maladie grave permet de faire des stratagèmes qui permettent de sortir de l'argent de la compagnie sans payer d'impôts dans le futur. Donc, tout est légal à travers ça. Fait que ça, c'est intéressant de se couvrir pour la maladie grave. La distinction entre la maladie grave et l'invalidité, ça permet de remplacer ton revenu à chaque mois, donc ta paye. L'assurance maladie grave, c'est vraiment 25 troubles et maladies très spécifiques qui vont me donner une somme forfaitaire. Donc, je vais un cancer qui peut m'amener un danger de mort, ben, quoi, je vais recevoir un chèque de 200 000 $, fait que va te guérir puis va te traiter.
1: Ouais, parce que c'est des super bons produits. Francis, merci de ton temps ce matin. Puis si les gens veulent te poser des questions, Francis Frappy de Finexia, facile à trouver sur les réseaux. Merci, Francis.
0: Ouais, merci, les gars. Merci. Bonne journée.
2: Salut.
1: En musique de tout de suite, c'est Pelch avec Last Night dans vos 100 000 matins.

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1: Last Night avec Pearl, je t'envoie 100 000 matin, 7h55. Dans les prochaines, allez-vous au cinéma? Est-ce que vous fréquentez encore les salles de cinéma? Parce qu'ils ont mangé une claque récemment, les cinémas, et surtout les producteurs de films québécois, on va s'en parler au retour. Mais allez-y, répondez 1-855-407-2346, 1-855-407-2346. Dans la dernière année, vous êtes allé au cinéma combien de fois?
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4: Bon mardi, ici Louis-Philippe Arnoirel. Le ministre responsable du commerce Canada-États-Unis, Dominique Leblanc, est à Washington aujourd'hui pour rencontrer son homologue américain. Le ministre sera accompagné de la négociatrice en chef du Canada, Janice Charette, pour sa rencontre avec le représentant américain au commerce, Jameson Greer. Les pourparlers officiels entre Ottawa et Washington n'ont pas encore commencé en prévision de la révision obligatoire de l'accord de libre-échange entre le Canada, les États-Unis et le Mexique. Les États-Unis et le Mexique ont déjà entamé les négociations. Le président américain Donald Trump a suspendu les négociations commerciales avec le Canada l'année dernière, irrité par une publicité de l'Ontario. La première ministre de l'Alberta, Danielle Smith, prévoit rencontrer son homologue Christine Fréchette à Québec cette semaine. L'indépendance et l'énergie pourraient faire partie des sujets abordés. Madame Smith dit espérer que la première ministre du Québec sera disposée à discuter d'un corridor énergétique Est-Ouest. Madame Smith précise que chaque fois qu'elle a rencontré les dirigeants québécois, elle a évoqué le développement d'un secteur énergétique autosuffisant. Elle ajoute que Madame Fréchette a évoqué la possibilité de relancer ce débat. Et pour terminer, un rassemblement à caractère raciste survenu samedi à Shawinigan continue de susciter de vives réactions. Des individus masqués y ont brandi une banderole portant le message « Je me souviens d'un Québec blanc ». La classe politique a rapidement dénoncé l'événement. Le ministre Yann Lafrenière s'est dit préoccupé et appelle à surveiller ce type de groupe, évoquant un risque de radicalisation. De son côté, le ministre fédéral Mark Miller a qualifié la manifestation de « honteuse ». La ville de Shawinigan affirme ne pas avoir été informée et rejette fermement ces gestes. Le maire a assuré que ce groupe ne représente pas la communauté locale. En réaction, un contre-rassemblement prônant un Québec inclusif s'est tenu hier au même endroit. C'est ce qui complète vos actualités Arsenal Média. Passez une bonne journée sur nos ondes.
5: C'était journée de bilan hier pour le Canadien de Montréal. On sait, là, le Canadien a été éliminé. Fait que hier, comme à l'habitude, là, on se retrouvait à Brossard, on venait les casiers. On en profite, pour rencontrer les journalistes. Et faire aussi le bilan de la saison, là, pour Jeff Gorton et Kent Hughes. Ce qui est ressorti de cette rencontre-là, bon, c'est certain, là, ce qui a marqué le coup, c'est Brendan Gallagher qui a annoncé que, ben, c'était terminé avec le Canadien de Montréal. A pas annoncé sa retraite. Il pense qu'il y a encore du bon hockey à jouer, mais ça semble être terminé. Je pense qu'on a dû se parler parce qu'on a reposé la question à Kent Hughes. Kent Hughes a dit, oh, nous autres, on ne veut pas s'avancer tant qu'on n'aura pas rencontré le joueur. Mais d'après moi, on s'était déjà parlé un petit peu, là, où on s'est rencontré entre le temps où Kent Hughes a dit ça et que Gallagher s'est présenté devant les journalistes. Bref, Gallagher a annoncé que c'était terminé avec le Canadien de Montréal. On a posé la question à Kent Hughes et on lui a demandé de faire son bilan rapide quand même de la saison que vient de connaître le Canadien de Montréal.
6: On sait qu'on a encore du travail à faire pour se rendre au l'objectif ultime de gagner une Coupe Stanley. Si tu m'aurais dit au début de l'an passé qu'on arriverait avec 106 points puis se rendre au finale de conférence de l'Est, je sais pas si je t'aurais cru.
5: Fait que Kent, on s'attend à quoi pour la suite chez le Canadien de Montréal cet été?
6: Ça fait 48 heures, on va prendre le temps pour digérer tout, parler avec les joueurs, parler avec les coachs, puis établir les plans pour l'été en fonction de ces discussions.
5: Moi, je te dirais, Ken, que si tu peux nous trouver un centre de qualité, de très grande qualité, un centre numéro 2, ben, ça serait, je pense que c'est le besoin le plus criant à l'équipe. Et on va rester dans le monde du hockey parce que c'est le début ce soir de cette finale de la Coupe Stanley entre les Golden Knights de Las Vegas et les Hurricanes. Ça commence en Caroline. Le match est à 8 heures, présenté partout. Peux-tu m'avancer pour faire une petite prédiction, moi? On va prendre les Hurricanes, t'sais. Comme ça, tu votes pour l'équipe qui t'a battu, t'sais. C'est toujours ça que j'aime bien faire. Sinon, on surveille ce qui se passe côté de Roland Garros, surtout chez les hommes, parce que Félix Auger-Aliassime a gagné son match de quatrième tour hier contre le Chilien Alejandro Tabilo et passe aux quarts de finale qui vont avoir lieu ce mercredi. Là, la commande va être difficile parce qu'il affronte la 10e tête de série, l'Italien Flavio Cobolli. On rappelle, là, chez les dames, il n'y a plus de Canadiennes en liste. optimiste, mais quand même, ça on continue d'avancer. Là, on est dans les quarts de finale. Aujourd'hui, on a quoi? On a Manuel Svitanova qui affronte Madame Kostyuk à l'heure actuelle, présentement, où c'est tout un match. Je pense que je vais regarder ça du coin de l'œil.

de cette fin de saison, de ce bilan du Canadien Montréal. Très, très hâte de voir comment les gars se sentaient hier. T'sais, on l'a vu, elle était là un peu, mais Luc était là dans le vestiaire. J'ai hâte de l'entendre là-dessus, manquez pas ça. Ça s'en vient à 8h30 et dans les prochaines minutes. Est-ce que vous allez encore au cinéma? Mais faites-vous encore. T'sais, êtes-vous, est-ce une sortie? Fais-tu partie de votre calendrier de sortie? Oui. Les chiffres sont alarmants. J'ai envie de dire pour les propriétaires de cinéma, mais surtout pour les producteurs de films d'ici du Québec. Je vous partage ça au retour après Somber. Voici Homewrecker tout de suite.

0: Je voulais qu'on parle de cinéma un peu, parce que quand la nouvelle est sortie, j'ai fait « Ah ouais, Colin, tant que ça », puis là, je me suis mis à penser, est-ce que j'ai été au cinéma récemment? Non.
1: Ça déjà, doit... si tu y penses...
0: Ben, honnêtement, ça doit faire facilement 2 ans que j'ai pas été. Je pense que Milan avait 4 ou 5 ans, peut-être 1 an et demi, puis on avait été voir Katak, moi, puis lui, qui était un film d'animation québécois qui était vraiment super bon, mais sinon... J'ai pas ressenti ce besoin-là à l'intérieur, cette flamme d'aller au cinéma dans les dernières années. Puis je trouve ça dommage parce que j'ai toujours aimé le cinéma. Tu sais, on attendait des grandes sorties de films. Ah, peut-être Bad Boys que j'ai été voir récemment tout seul un après-midi parce que ma blonde a dit des bouts de films niaiseux. Bad Boys, des polices, tu sais, dessus. Ben, c'est justement, c'est du cinéma d'auteur.
1: Ça vole pas très haut.
0: Non, ça vole pas très haut. C'est, la hauteur, c'est à peu près à 2 pouces du sol. Mais pour vrai, après une prudente augmentation de l'achalandage depuis la pandémie, l'année 2025 a noté une diminution quand même assez élevée des salles de cinéma. Au Québec, ça a diminué de 15% et les films québécois écopent durement là-dedans. Une baisse de 49% au guichet en comparaison avec 2024. C'est ce que révèle le dernier rapport de l'Institut de la statistique du Québec, l'ISIC, qui parle de fréquentation des cinémas en 2025. C'est une baisse qui survient après une petite augmentation qu'il y avait eu entre 2020 et 2024, mais là, on dirait que ça vient comme de tomber d'un coup. Les films d'ici ont été durement touchés. C'est 9% de la fréquentation de 2025 après une année record en 2024 où ça avait attiré 15% des cinéphiles. Tu sais, tu te bats contre Jurassic Park, tu te bats contre Avatar, tu te bats contre des majors américains. Fait que 15%, c'est déjà très, très bon.
1: Tu te bats contre Netflix.
0: Ah oui, tu te bats contre Netflix.
1: C'est la plus grande bataille, ça.
0: Ouais, quand même. De 88, de la baisse de salandage, une diminution du nombre de nouveautés québécoises. Il y avait eu 88 nouveautés québécoises en 2024 à 84 en 2025. Du succès de ces films-là. Il y a Menteuse, Ma belle-mère est une sorcière, qui a eu des recettes de plus d'1 million $, mais sinon, c'est assez famélique, honnêtement. Là, on regarde, mettons, les différents box-office de ces films-là. Les Furies, ça a fait 877 000. Deux femmes en or, 694 000. Madame Bottine, 270 000. Tu payes pas grand-chose avec ça, là.
1: Boy, non.
0: Une langue universelle, 277 000. Les plateformes numériques, le cinéma, tout le monde s'en va vers là. On note vraiment une augmentation de ces plateformes-là. Je vous pose la question ce matin. Allez-vous encore au cinéma? Fred, tu vas encore au cinéma?
1: Oui, moi, j'y vais encore. Oui, c'est une sortie que j'aime encore faire avec ma blonde. On aime ça sortir. On a encouragé souvent les films québécois parce que moi, les films traduits en français, j'ai un peu de misère avec ça. Là. Fait que, tu sais, j'essaye d'aller voir les versions originales, mais on s'entend que dans le secteur Montérégie, il n'y en a pas beaucoup de versions originales en anglais.
0: Ça, c'est l'autre problème. C'est que moi, je veux pas voir un film, justement, c'est américain ça. Doublé avec la voix de Joël Legendre. Là, ou Alain Zouvi. Mais des versions anglaises, il y en a pas. Puis d'habitude, c'est pas toutes. C'est comme, mettons, F1, qui était sur Apple TV. F1 a engrangé beaucoup de recettes quand même. Mission Impossible, bilan final. Je voulais aller le voir. Pas capable de le trouver, mission en anglais dans mon bout. Le matin, je ferais pas 50 minutes de char pour aller voir un film en anglais. Là, il y a toute la question de la langue qui embarque là-dedans. Là, des gens qui veulent pas que des films en anglais soient diffusés sur un...
1: Mais pourtant,
0: tu sais... Je fais comme... C'est parce que je veux le voir dans sa langue originale. Je le comprends, c'est meilleur. Il y a des... Tu sais, mettons des Will Smith, Martin Lawrence, je te nomme les gars de Bad Boys. C'est les premiers qui me viennent en tête. Mais il y a des acteurs, c'est The Rock, je veux pas l'entendre en français, je veux l'entendre.
1: Ben non, de toute façon, c'est toujours meilleur avec les expressions pour toutes les
0: filles.
1: Mais, mais moi, j'ai été chanceux parce que cinéma, je veux pas faire de publicité pour eux autres, mais à Belleuil, eux, tu sais, ils ont 12 salles à un moment donné. Là, t'es capable de prendre une de tes salles, puis une fois de temps en temps, nous mettre des versions originales. Puis j'ai pu voir le film avec Ryan Gosling, ce qui est Opération Hail Mary ou quelque chose du genre.
0: Ouais.
1: Ouais, en tout cas, un film un peu dans l'espace et tout ça. Un peu science-fiction, là. Puis en version originale, j'avais trouvé ça bien fun. Ça m'a dit, ben, tu sais, oui, je vais aller voir ça au cinéma.
0: Mais tu sais, dans tout ça, ce qu'on retient, c'est que le cinéma n'est pas en mauvaise posture. C'est qu'il y en a tellement présentement des choix. Hey, tu sais, cette année, là, honnêtement, à part Menteuse, puis les Furies, là, les autres, là, ma belle-mère, une sorcière, Fanny, deux femmes en or, ma mère, Dieu, Sylvie, Vartan. J'ai jamais entendu parler de ça, ni d'Ève, ni d'Adam. Puis tu sais, à un moment donné, parce que je suis pas le public cible non plus, là, c'est sûr que si tu me dis, Marc, on va au cinéma, on va voir ma mère, Dieu et Sylvie Vartan, il y a des chances que je te dise qu'il faut que je me lave les cheveux ou que j'ai quelque chose à faire. C'est ça, c'est qu'il y a beaucoup de films présentement pour le nombre d'activités qu'on a à faire également, puis le dollar loisir s'étiole beaucoup. J'ai une pensée, moi, pour justement les propriétaires de cinéma. T'sais, mon ami Joël Côté, propriétaire du cinéma du côté de d'Asbestos, ça doit pas être simple, là, honnêtement, puis ça doit être un combat de tous les jours, mais le contexte économique fait ça, puis en plus, l'été arrive.
1: Hey boy, ouais, non, c'est pas le temps de... Quoique, des fois, bien chaud, tu sais, pas chaud dans le sens où j'ai bu ton petit Coors Light, là, mais...
0: Regardez au cinéma.
1: Olé, olé, olé, olé!
0: Le monsieur à l'avant, il est en costume de bain avec un chapeau de garboy qui a sa tête.
1: Mais mettons que c'est une belle place pour aller se rafraîchir.
0: Ah, ça, c'est
1: quand
0: sûr.
1: Tu fais très chaud.
0: Ça, c'est officiel. Dit comme ça,
1: oui. C'est beaucoup mieux que... C'est beaucoup mieux. Vas-y passer le programme.
0: Ça, dans vos 100 000 matins jusqu'à demain. Partout, ah oui.

0: Dans les prochaines minutes, Luc Gélinas s'amène pour sa chronique La Game de ce matin. Il est déjà à Raleigh, en Caroline, pour la finale de la Coupe Stanley qui commence ce soir entre les Golden Knights et les Hurricanes de la Caroline, pas le Canadien. Mais écoute, les Hurricanes ont été très bons. Ils le méritent d'être là. Ça va être une bonne finale, mais on va parler du bilan aussi avec Luc parce qu'il était au Centre Bell hier, justement, les gars vidaient leur casier, les a rencontrés. On va s'en parler avec lui dans les prochaines. Mais juste avant, en musique, vous allez entendre ça dans les prochaines minutes. C'est la tourne des grands bazous parce que Richard Sett vous attend sur l'heure du lunch. Bon Jovi avec You Give Love a Bad Name.
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4: Ici Michel Scarpino, voici le bilan de l'actualité. La députée de la Violette-Saint-Maurice, Marie-Louise Tardy, ne sera pas candidate en vue des prochaines élections provinciales. C'est ce qu'elle a annoncé sur les réseaux sociaux en début d'après-midi, lundi. Madame Tardy, qui est âgée de 64 ans, a rappelé qu'elle est sur le marché du travail depuis 41 ans, dont les 20 dernières à un rythme de 6 jours sur 7 chaque semaine.
5: La vie politique est très exigeante en termes d'heures de travail, mais aussi psychologiquement, physiquement et émotivement.
4: Madame Tardy demeurera en poste jusqu'à la fin de son mandat. Rappelons que les élections auront lieu le 5 octobre prochain. Les travailleurs des postes ont donné le feu vert à une nouvelle convention collective. Ils ont voté massivement en faveur d'un accord de principe après plus de 2 ans de conflit. Le syndicat, représentant environ 55 000 employés de Poste Canada, indique que plus de 85 % d'entre eux ont voté en faveur de cet accord de 5 ans qui prévoit des augmentations salariales de 6,5 et de 3 % au cours des 2 prochaines années. Poste Canada et syndicats se sont longtemps affrontés sur les salaires et les changements structurels au sein du service postal. Et puis les dirigeants de la Ligue de hockey senior 2A du Québec ont annoncé la création de leur nouvelle association qui comprendra 6 équipes. Sur les réseaux sociaux, ils ont fait savoir que la Ligue amorcera ses activités l'automne prochain avec les Loups de la Tuc, les Harfans de Beauport, les Castors de Charlebourg, les Jacks de Mascouche, les Aigles de Saint-Marc ainsi que les Braves de Val-Bélaire. Une session de repêchage aura lieu vendredi et samedi, les 5 et 6 juin. L'organisation des Loups a fait savoir qu'elle avait protégé ses joueurs afin de conserver le noyau de l'équipe et éviter de les perdre lors du processus de repêchage. Rappelons qu'une formation des Loups de la Tuque a évolué au fil de l'hiver dernier dans le cadre du Challenge PFK, un tournoi qui avait réuni 3 équipes de niveau senior 2A. L'équipe en avait d'ailleurs remporté la série finale. 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
6: La TUC aujourd'hui, c'est du soleil, maximum à 24. Puis imaginez, là, c'est même pas la plus belle journée de la semaine. Ça va être encore plus beau dans les prochains jours. Ça va être beau là, jusqu'au week-end. Dans le fond, la seule moins belle journée de la semaine, là, c'est samedi. On prévoit peut-être un petit peu de pluie. Mais pour le reste, c'est du soleil, des températures qui vont tourner autour de 28. Du soleil puis de la chaleur, ça, on aime ça. 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Bonne journée tout le monde. Merci d'être là.
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3: 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Très heureux de le retrouver pour la game de ce matin, Luc Gilnet de RDS. Salut.
4: Salut, les gars.
3: Es-tu déjà rendu à un rallye, là?
4: Oui, monsieur. Hier, c'était le bilan. Après ça, un petit vol en début de soirée. Arrivé à Raleigh. Donc, ce matin, on s'en va à l'aréna puis on se prépare pour le match 1 de la finale ce soir contre les, ben, les Golden Knights de Las Vegas.
3: Ouais, ça, gardons ça pour la fin de la chronique. Je veux t'entendre sur le bilan d'hier. Tu sais, c'est une longue journée pour vous autres, à commencer par les dirigeants. Après ça, les joueurs. Ça a commencé avec Brandon Gallagher, qui, lui, il a pas été par quatre chemins. Tu sais, il a pas attendu le milieu du mois de juillet pour nous dire que il sait très, très bien que c'est terminé avec les Canadiens. C'est fait dans sa tête. Il a déjà cheminé, on dirait, mais c'était un moment difficile hier, je pense.
4: Ouais, puis honnêtement, je m'attendais pas à ça. À ce que Brandon Gallagher nous dise tout de suite, je le sais que c'est terminé. Je le sais que j'ai plus d'avenir avec les Canadiens. Ça a été le fun. Merci. Que des beaux souvenirs. Je m'attendais plus à un genre de discours. Ben, on verra. Moi, je veux rester.
3: Ben, c'est ça.
4: T'sais, mais c'est ça en même temps. Brandon Gallagher gagne pair à toutes les fois qu'on va le voir, qu'on allait le voir. C'était tout le temps la vérité. C'était jamais des détours. Et hier, c'était la même chose. Tu sais, il sait ce qui se passe. Là. Ben il a bien vu, là.
3: Il est pas épais,
4: donc,
3: là.
4: Ben non, tu sais. Puis là, il reste un an de salaire. Je pense qu'il, tu sais, il pourrait peut-être aider un peu une autre équipe ailleurs dans la Ligue nationale.
3: Évidemment, ah ouais, Vancouver, mettons.
4: De Vancouver. C'est un gars de la place. Il fait céder, ils vont faire une reconstruction. Ça prend des bons vétérans. C'est clair que Montréal va ramasser ce qu'ils peuvent le plus du salaire. Puis, Kent Hughes l'a dit, on va faire tout ce qu'on peut pour respecter l'individu et respecter ce que lui veut.
3: Ouais.
4: Donc, c'est clair que Brandon, ce qu'il veut, c'est Vancouver.
5: Il s'était déjà parlé, Luc. T'sais, c'est certain que Brandon puis la direction du Canadien avaient déjà eu une discussion. Les derniers détails sont pas réglés, mais quand même, tout le monde était sur la même page.
3: Il savait qu'il revenait pas. C'était clair. Là.
4: T'as raison, Fred. C'est une équipe qui fonctionne beaucoup dans le respect des individus, comme Samuel Montembeau, quand il s'est fait tasser à Californie, qu'on a rappelé Fowler, ben, ils ont expliqué puis ils ont dit. Donc, c'est sûr qu'il y a eu des discussions à différents niveaux avec Gallagher au début, pendant la saison, puis après ça, en série. Puis c'est ça, là, c'est une organisation qui est beaucoup dans le respect.
3: Ben
4: c'est sûr qu'ils sont parlés.
3: Puis ça, là, ça va faire des petits dans la ligue, dans la mesure où quand des joueurs autonomes voient que, des fois, qui approchent la fin de carrière ou qui cherchent une destination finale, voit comment le Canadien traite les joueurs vieillissants, les joueurs qui s'en vont, les joueurs qui partent à la retraite, les joueurs qu'on échange, la façon dont on traite les êtres humains à Montréal, ça fait des petits, puis ça te donne envie de venir jouer là autant que d'être dans un bon marché et dans une bonne équipe.
4: Oui, mais je pense que quand même, malgré tout ça, tu as 100% raison. Ce qui intéresse le plus les joueurs autonomes, c'est est-ce que j'ai une chance d'aller gagner la Coupe Stanley?
3: C'est ça.
4: Puis le chèque de paye aussi. Parce que
3: c'est officiel.
4: C'est des capitalistes, les joueurs d'hockey. Ils sont pas différents de nous autres, là.
3: Non. C'est la raison pour laquelle ils vendent des Midov. Tu sais, tout le monde parle de la structure salariale. Puis j'entendais encore hier mon ami M. Chouinard de TVA Sport parler de ça. La structure salariale du Canadien, le contrat de Demidov. À un moment donné, elle tiendra plus, là. Tu seras plus capable de garder tout le monde aux alentours de 7,8, 8 millions dans ce coin-là. Tu sais, là, t'as Noah Dobson, qui gagne un peu plus. Lane Hudson est à 8. Quand Demidov va se faire négocier, parce que ça va être là, ça va être cet été. Puis Kent Hughes l'a dit hier, il va en parler avec son agent Dan Milstein. Moi, je pense pas qu'on va réussir à avoir Demidov 8 ans, 8 fois 8, là, parce que t'as jusqu'au 15 septembre pour le signer 8 ans. Après ça devient 7 ans.
4: Puis c'est pour ça que c'est important. C'est pour ça que les gars ont des agents, parce que Demidov, lui, là, il regarde Lee Caulfield, Suzuki, Slavkovski. C'est nouveau pour lui, tout ça. Puis ils aiment ces gars-là. Puis je suis certain qu'il dirait, hey, moi, donnez-moi la même affaire qu'eux autres, ça va être bien correct. Mais je suis 100% d'accord avec toi. Tu regardes d'ailleurs les contrats qui se négocient dans la Ligue nationale. Kent Hughes a fait des petits miracles il y a 2-3 ans, puis l'an passé. Mais là, avec le plafond qui monte encore, en plus. Non, je suis d'accord avec toi, je pense que Demidov va devenir le plus haut salarié de l'équipe cet été. Là.
3: Ben, j'avais l'impression que ça va arriver plus tôt que tard, puis à un moment donné, il va falloir commencer à y songer parce que ça va changer. Puis tu sais, si tu veux transiger, puis cet été, à un moment donné, tu vas chercher ton fameux deuxième centre, ça se passe par le biais d'une transaction. C'est peut-être un gars qui, s'il est actif là, va être à renégocier dans 2 ans. Tu sais, j'ai entendu Jason Robertson à Dallas veut 14 millions par année. Hey, 14 millions pour Jason Robertson, là. Tu sais, Kaprizov fait 17, là. Je m'en ai, là, les nails, là.
4: Ouais, c'est l'offre, tu sais, la demande. C'est un gars de 100 points par année ou à peu près, Jason Robertson, tu sais. Puis à Montréal, on a beaucoup, beaucoup. Comment je dirais ça? On ne joue pas, non. J'essaie de trouver le bon. On était vraiment fâchés, en fait, tu sais, que Caulfield a été ignoré de l'équipe américaine. On ne comprenait pas ça. Lane Hudson non plus. Jason Robertson, il n'est pas plus allé aussi. Ça, c'est assez étonnant. T'sais, lui aussi avait été écarté de la sélection américaine. Mais c'est ça, avec les plafonds qui vont augmenter, dans 2 ans, tu as plein de gars qui sont pas des Connor McDavid, mais qui sont des fichus de bons joueurs dans la Ligue nationale, qui vont augmenter à des 12, 13, 14 millions. Puis Montréal, ça ne sera pas épargné, c'est clair.
3: Ouais, ça va brasser dans les prochaines semaines, assurément. Ça commence ce soir, série finale de la Coupe cette année, les Hurricanes de la Caroline contre les Golden Knights de Vegas. J'ai bien de la misère à me faire une tête sur qui va l'emporter, Luc, dans cette série-là.
4: Complètement. On est à la même place, puis on a parlé ensemble, les chums du beat. Les Golden Knights, on les a pas vus beaucoup aussi. Les Canadiens nous emmenaient jusqu'à la finale de l'Est. Il y a eu moins de soirées pour regarder des matchs dans l'Ouest. Puis, tu sais, c'est un club qu'on a regardé de haut un peu, dans le sens que, tu sais, il n'aurait pas participé aux séries s'il avait été dans l'Est. Quand ça arrive en fin d'année, ben oui, il est 7-0-1, mais les Marner n'ont jamais rien gagné. Mais finalement, tout s'est placé. Puis aussi, Carter Hart. Carter Hart, j'ai des collègues qui ne veulent absolument pas qu'il gagne. Carter Hart, il est acquitté. Il est là, il joue au hockey. Puis c'est une des très grosses raisons pourquoi les Golden Knights...
3: C'est un excellent gardien de but.
4: Puis tu regardes les deux gardiens, qui font 2 millions par année. Ça, c'est une autre affaire. On vient de parler d'argent.
3: Ouais.
4: Tu sais, dans l'équation, avoir des gardiens qui font 10, 12, peut-être 15 un jour. Est-ce qu'on met l'argent sur les gardiens de but étoiles où on va avec des Anderson, avec des Carter Hart. Tu sais, Anthony Niemi a déjà gagné une Coupe Stanley. Avec
3: Mais regarde le carré d'os. Tu sais, Dobbert, je faisais même pas 1 million dans le carré d'os.
4: Oui, complètement. Donc, tu sais, t'as deux écoles de pensée pour les gardiens de but, là. Mais en tout cas, les Golden Knights, j'ai hâte de voir ça. Puis les Hurricanes ont été tellement bons à mettre de la pression. Tu sais, les Canadiens, oui, ils étaient fatigués, mais ils étaient incapables de s'organiser. J'ai jamais vu ça. Aussitôt que un joueur du Canadien avait la rondelle sur sa palette, il n'avait pas le temps de réfléchir, de regarder, de faire une lecture. Il fallait que ça soit déjà prêt dans sa tête, le jeu qu'il allait faire, et que l'autre joueur soit déjà positionné ou qu'il s'en allait dans un espace libre. Il y avait toujours un joueur, puis deux, puis trois, incapable de sortir de la zone avec la rondelle en contrôle, patiner en vitesse, aller s'installer. J'ai jamais vu un club, je pense, avec une pression semblable, soutenue, les 4 trios, un après l'autre. Ça va être difficile de battre les 15. Moi, je prends la Caroline, je dis en 6, par respect, mais je pense en 5.
3: Moi, ça m'écœure bien, bien gros, là, ce que je vais te dire là, mais je pense que Vegas va gagner, que Mitch Marner va ramasser le Conn Smythe, ça va être le plus gros fuck you de l'histoire, probablement, au Maple Leafs à Toronto.
4: Imagine, là, Mitch Marner. Probablement, il a gagné 3 rondes de série là, cette année.
3: Ouais.
4: Dans toute sa carrière, en 10 ans avec les Leafs, il en avait gagné 2. Et là, si t'es un partisan des Leafs, tu rajoutes à ça le fait que si Mitch Marner gagne une coupe, nous autres, on a eu un bon club d'hockey. Une fois, on a gagné une ronde. L'autre fois, on a gagné une autre ronde. On s'est jamais rendu à la finale de l'Est. Puis là, tu regardes la plus belle rivalité, le Canadien de Montréal, qui sont fait une petite reconstruction tranquille, mais en accéléré. Montréal serait en finale de l'Est. Mitch Marner gagne la Coupe Stanley la même année. Tu es un partisan des Leafs.
3: Ah non, c'est pas une belle journée.
4: Tu brûles ton chandail.
3: Mais au moins, tu peux te rabattre sur les Blue Jays, ça va bien cette saison.
5: c'est l'histoire.
3: Hey Luc, bonne journée. On se parle bientôt. Puis merci de ton temps encore une fois.
4: Hey, merci, les chums.
3: Salut, Luc Gilles de RBS.

0: Encore une vingtaine de minutes à vos 100 000 matins. Merci d'être là, bien branché avec nous autres ce matin. Plusieurs réactions. On a parlé d'un paquet de trucs ce matin, mais vous êtes nombreux à réagir à cette sortie de Brendan Gallagher hier. Je sais qu'on a le cœur gros collectivement à Montréal parce qu'il fait partie du paysage, fait partie des meubles à Montréal, Brendan Gallagher, mais là, les meubles commencent à être vieux. Les meubles sont essoufflés.
1: C'est pas comme si c'était une grosse surprise non plus. Là, on s'en doutait pas mal.
0: Fait que merci à Luc, puis on vous salue, puis on vous souhaite un bon match, Jacob Stanley. Ce soir, on s'arrête quelques instants. Ça se termine à 9h, les 100 000 matins.
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6: Ben voilà, 9 degrés au centre-ville de Latuc. Mon nom est Michel Scarpino. Je suis avec vous jusqu'à 9h ce matin. Parmi les sujets dont on va discuter aujourd'hui, dans quelques instants, on accueillera avec plaisir le directeur adjoint du service des incendies de Ville de Latuc, Alexandre Bilodeau. Il va nous parler des conditions météo actuelles. Et vous savez que l'indice de danger d'incendie forestier est appelé à grimper au fil des prochains jours. Dans le secteur plus au nord de Latuc, c'est actuellement élevé. C'est modéré actuellement. Vous allez me dire, ouais, mais il n'y a plus une bonne partie de la fin de semaine, surtout dimanche, là. Effectivement, mais Dame Nature a des fois la mémoire courte. Alors, effectivement, il faut être prudent, puis d'autant plus que la saison printanière est malheureusement propice aux incendies forestiers. On en parle avec M. Bilodeau dans quelques instants. Tout de suite, je vous propose d'entendre l'entrevue que nous a accordée la députée de La Violette-Saint-Maurice, Marie-Louise Tardy, à la suite de son annonce d'hier, en début d'après-midi, justement, où elle faisait savoir qu'elle n'allait pas solliciter un troisième mandat comme députée de La Violette-Saint-Maurice. On l'a reçue hier dans l'émission, justement, Le Trafic avec Claudia Martel. Elle est venue nous raconter, justement, l'affection qu'elle avait pour les gens de Latuc et la raison pour laquelle, justement, elle a décidé de ne pas solliciter un troisième mandat. Je vous invite à entendre cette entrevue tout de suite.
7: En fait, j'ai annoncé que je vous aime. J'ai annoncé merci beaucoup. Merci pour tout l'amour que vous m'avez donné. Mais j'ai annoncé que après réflexion, finalement, étant donné que j'ai eu 64 ans il y a quelques jours, si je m'engage à nouveau pour 4 années additionnelles, je ne suis pas certaine que je vais réussir à avoir la même intensité, la même fougue et le même dévouement. Et c'est ce que je souhaite le plus aux citoyens et citoyennes, c'est d'avoir quelqu'un qui est entièrement dévoué à eux, qui est présent, qui est là, qui les défend, qui porte leur voix. Donc, je suis malheureusement dans l'obligation d'annoncer que je ne redemanderai pas donc je ne serai pas candidate aux prochaines élections en octobre. Je ne demanderai pas un nouveau mandat.
6: Ça a dû être une décision difficile à prendre, Mme Tardy, quand même, parce que vous parlez, c'est prenant, la politique, on va se le dire, là, mais il reste que votre cœur est là aussi. Là.
7: C'est prenant beaucoup en termes d'heures de travail, mais quand on aime ce qu'on fait, et moi, j'ai toujours eu un faible pour les gens de Latuc, là, vous le savez, je l'ai dit à chaque fois que j'y allais, quand j'arrive là, je me sens famille. C'est vraiment, les gens sont généreux de leur temps, sont généreux, sont tellement J'ai reçu tellement d'amour durant ces 8 ans-là. Là. Puis on a traversé ensemble de différentes étapes. Et les gens se sont beaucoup confiés à moi. Et j'ai porté des dossiers difficiles pour les gens soit de la ville, soit de la DPJ, des dossiers en santé. Alors, ça devient des gens qu'on aime, ça devient des gens qu'on connaît intimement de par leur confidence. Ouais. Donc, et tous les gens, tous les organismes communautaires, les bénévoles,

0: à la tuque à l'occasion. Donc, j'avais parfois à discuter avec l'industrie, mais davantage avec les fonctionnaires qui étaient là, qui ne sont probablement plus en poste là, actuellement. Mais c'était les contacts. Et c'est sûr que les dossiers de la tuque, c'est les dossiers qui me touchent et qui me parlent, qui parlent à ma fibre. Est-ce que je préfère, tu sais... C'est sûr que je tombe en amour avec la tuque, avec les gens de la tuque et du Rosé-Maurice. Là.
1: Parce qu'on le sait, vous êtes ingénieur forestier de formation, donc la foresterie à la tuque, ça a dû être un de vos dossiers là, les plus préoccupants durant les dernières années?
0: Oui, définitivement. Et j'espère et je crois, je ne veux pas faire d'annonce, c'est pas moi la ministre, là, mais je suis très positive là, pour qu'on puisse terminer parce que d'ici deux semaines, on va adopter différents projets de loi. Et je suis très positive et très optimiste à l'effet qu'on va adopter le projet de loi 11 qui va permettre là, les projets pilotes. Là, et on est le seul à date hein, au Québec. C'est un gros dossier, ça, qui a été bien travaillé aussi. Là.
1: Vous avez bien un peu devancé ma question, justement. Je sais qu'il y a beaucoup de gens qui attendent ce dossier-là, ce dénouement-là. Mmh. Donc, la session dure, je pense, jusqu'au 13 juin, ce qu'on m'avait dit.
0: Oui,
1: alors,
0: 12 juin,
1: donc ça a des bonnes chances d'être adopté d'ici là.
0: Oui.
1: On va suivre ça, Mme Tardy, bien évidemment. Et je comprends que c'est une réponse courte, là, parce que vous ne pouvez pas vous avancer. Là. Mais on en convient que la foresterie aurait été un dossier marquant, mais je pense que le dossier de la santé aussi vous a tenu occupé durant les dernières semaines, derniers mois. Là.
0: Beaucoup les dernières années, on pourrait dire, hein, parce que c'est essentiel que les gens de la TUC, les gens de la Haute-Mauricie gardent les services qui sont offerts. Et je pense qu'il y a des choses qui se sont améliorées. On a traversé la pandémie ensemble. On a vu à quel point le manque de direction dans les institutions faisait mal et qu'il fallait absolument que les directives soient données plus près du terrain, pas à Trois-Rivières. Donc ça a été changé, ça a été amélioré. Sur le comité maintenant, il y a aussi une représentante du comité qui siège avec le CIUS, une représentante de la TUC qui porte la voix des proches aidants. C'est merveilleux aussi. Donc il va falloir continuer. Et moi, je vais le faire là, jusqu'au mois d'octobre, jusqu'à la fin de mon mandat, continuer à conserver et à protéger les acquis. L'ambulance pour parents, ça, c'est un gros dossier aussi. Oui. Parents, c'est tout un monde au niveau de la foresterie, mais au niveau de la santé aussi, avec les dossiers d'Hydro-Québec aussi. Hein. Et qu'est-ce qui était intéressant, c'était de travailler avec les conseillers municipaux. Et les conseillers municipaux qui m'ont interpellée et avec qui j'ai travaillé pour faire avancer le dossier, le maire aussi, là, mais donc on va passer l'éponge sous l'ancien ring, là, mais on a fait avancer des dossiers majeurs, vraiment là, pour la communauté. Et on pense à l'Internet haute vitesse, on pense au cellulaire aussi, là, c'est pas parfait la couverture. Mais on a fait des grands pas quand même, on a vraiment... Puis il y avait le coût annuel des baux de villégiature, là. Puis j'ai réussi à stabiliser l'indexation annuelle qui est un petit peu cette free for all, là. La voirie, il y a plein de choses là, qu'on a réussi ensemble à faire. Puis, je suis vraiment, vraiment contente. C'est un privilège, mais c'est un bonheur pour l'âme d'avoir pu représenter les gens de la Haute-Mauricie.
1: De toute façon, on va se recroiser parce que, comme vous l'avez mentionné, vous êtes encore en poste là, jusqu'au mois d'octobre.
0: Exact. Vous allez me voir.
1: Madame Marie-Louise Tardy, députée de la Violette-Saint-Maurice, merci beaucoup pour ces informations, puis au plaisir.
0: Merci à vous, je vous dis
1: à
0: mon voix.
1: Merci, au revoir. Ben voilà donc.
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1: 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Bon, ben c'est ça. Madame Marie-Louise Tardy, donc, qui nous accordait cette entrevue hier, en marge de son annonce de son départ de la vie politique. On parle d'incendies forestiers, qu'on espère qu'ils ne surviendront pas, bien évidemment, mais on parle de consignes de sécurité avec Alexandre Bilodeau, tout de suite après Charlotte Cap.

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1: La température s'annonce très estivale au fil des prochains jours. C'est une bonne nouvelle en soi, mais ça vient évidemment avec un avertissement de prudence parce que les indices de danger d'incendie forestier sont à la hausse pour plusieurs secteurs. On va en parler tout de suite avec Alexandre Bilodeau, qui est directeur adjoint du service des incendies de Ville-de-Latuc. Bonjour Alexandre.
2: Bonjour Michel.
1: Effectivement, la raison pour laquelle on se parle, c'est que les indices d'incendie forestier, ils étaient bas durant la fin de semaine, il a même plu, mais là, ça grimpe actuellement, là.
2: Exactement. Malgré les nombreuses pluies qu'on a eues là, sur le territoire, ça monte très vite. Il suffit de quand même une température ensoleillée, un réchauffement. Puis on a déjà des portions là, du territoire là, qui sont dans des indices d'inflammabilité extrêmes. Là, entre autres, si on prend le territoire de l'agglomération de Latuc, puis on le divise en trois, là, on a la portion présentement qui est autour du réservoir Gouin, là, dont les indices aujourd'hui demain et après-demain, c'est extrême puisque c'est encore en situation printanière là, avant le feuillage. Puis si on prend la portion au périmètre urbain là-dessus qui est les environs, ben on est présentement aujourd'hui à des indices modérés pour grimper demain à élevé, puis après-demain même entre très élevé et extrême. Puis on prend la portion centrale du territoire qui comporte également la communauté Wamantashi. Aujourd'hui, on est déjà à des indices élevés, demain extrêmes, puis après-demain encore très élevés. Donc, il y a des messages de prudence à faire à cet égard-là présentement.
1: Oui, c'est important de le mentionner, puis on le dit souvent, le printemps, c'est une période à laquelle il faut accorder une attention particulière en raison de facteurs comme l'assèchement du sol. C'est quoi, Alexandre, des conseils qu'on peut donner aux gens là, en cette semaine plutôt particulière au niveau température?
2: Effectivement, on sait que présentement, à chaque année, malheureusement, il y a des incendies qui se déclarent là, par des comportements humains. Donc, on sait que 80% des causes là, sont de nature humaine. Donc, le premier bon conseil, ce serait vraiment de ne pas faire des feux à ciel ouvert présentement en forêt, puisque l'indice d'inflammabilité elle est soit très élevé ou soit extrême. Donc, c'est particulièrement aussi dans les zones, finalement, au réservoir Gouin, où que la feuillaison n'est pas tout à fait poussée. Donc, pas faire des feux à ciel ouvert, ni des feux d'artifice, c'est des dispositifs qu'on lance, mais les retombées vont potentiellement allumer un incendie là, avec les indices qu'on connaît aujourd'hui. Et je dirais de porter une attention très particulière aussi aux mégots de cigarettes là, qui sont jetés en bordure des routes, des chemins. Ça aussi, ça prend pas grand-chose présentement là, pour allumer finalement un incendie. Il y a une importance capitale avec ces comportements-là dans la période actuelle. Je rappellerai également que normalement, pour tout feu à ciel ouvert, il y a une réglementation municipale qui est en vigueur. Donc, dans le doute, là, avant d'allumer un feu à ciel ouvert tout bonnement, je conseillerais à la population là, d'appeler le service de sécurité incendie civile de la ville ou la SOPFEU pour prendre les informations, voir qu'est-ce qu'il y en a des indices. Là, je rappelle aussi qu'il y a une réglementation et qu'un feu à ciel ouvert qui est découvert sans permis peut entraîner un constat d'infraction là, de l'ordre de 500$. Donc, c'est toujours bon de s'informer avant d'allumer. Puis présentement, la situation, puis pour les prochains jours, ben c'est faut être doublement prudent avec ces éléments-là.
1: Absolument. Alexandre Bilodeau, directeur adjoint du service des incendies de Ville-de-Latuc, merci pour ces informations et le message, évidemment, prudence.
2: Tout à fait. Merci beaucoup, Michel, puis une bonne journée.

0: Météo, ce sera un ciel variable. Aujourd'hui, on prévoit 24 degrés. Pour ce soir, cette nuit, dégagé, minimum près de 7. Demain, mercredi, du soleil, maximum près de 28. Au centre-ville, actuellement, c'est 9 degrés Celsius.
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0: Je vous rappelle le message de prudence en lundi. D'incendie forestier qui est modéré actuellement dans le secteur de la TUC, élevé dans le secteur du barrage Gouin, mais ça va changer au fil des prochaines heures, prochains jours, évidemment, avec le type de météo qu'on devrait connaître. Soyez prudents. 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On salue d'ailleurs toute l'équipe. Passez une belle journée. Le meilleur de la musique suit dans un instant.
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4: Oh. Bon, ben c'est fini pour les 100 000 matins. Pour aujourd'hui, on va se retrouver demain à la même heure. Demain, mercredi. Mercredi,
5: oui, c'est oui,
4: mercredi.
5: Tu commences comme tu finis.
4: Je sais.
5: Tu finis comme tu commences.
4: Je suis tout le temps les jours de la semaine. Fait que là, mercredi, c'est ça. Fait que direction, le terrain de golf aujourd'hui, pour moi, j'ai très, très hâte de jouer. Fait longtemps, ma troisième cette saison. Quand même, j'espère que vous avez eu la chance de jouer un peu. Faut se faire un tournoi à un moment donné des 100 000 matins, là, s'organiser ça, là. Faire ça quelque part à Victo, dans le centre du Québec, là, un point de règlement central pour tout le monde. Là. Puis je salue d'ailleurs la gang du club de golf de Victoriaville.
5: Très beau terrain.
4: Ouais, c'est beau. C'est un terrain gaucher, mais c'est un très, très beau terrain de golf à Victo. Fait que bonne journée, profitez-en, profitez du soleil, puis on se retrouve demain, mercredi. Salut.
5: Salut.
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2: En ce mardi 2 juin, bienvenue à Haut pour le meilleur de la musique. C'est ça, c'est tout, c'est exactement ce qu'on vous offre jusqu'à midi. Stéphanie Gagné qui vous accompagne partout au Québec. Et on va parler des écouteurs dans les oreilles au travail. Est-ce que ça passe ou ça casse? Phénomène dans les salles de défoulement qui sont de plus en plus populaires. Encourager deux équipes à la course du monde, c'est possible techniquement. Et pizza sur le barbecue, des conseils pour que vous soyez le roi de la pizza. Pour la musique Blink-182 à venir, Smashing Pumpkins, les Blue Jeans Bleus et à l'instant, Post Malone. Bon mardi!

Cette semaine, mon chum, qui est un tripeux de barbecue, me demandait c'était quoi que je préférais sur le grill, la viande en général. Puis, il a été déçu, mais moi, pourtant, très heureuse, les hauts de cuisse de poulet. Je trippe là-dessus sur le barbecue. Mais il y a aussi la pizza. Mais c'est un art, réussir une pizza sur le grill. Trucs et détails à vous donner dans quelques minutes. Mais juste avant, le 182, associé au nom du band, ça vient d'un groupe irlandais du même nom qui les avait poursuivis en justice à leur début. Voici Blink 182.

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1: Oh. Cuire votre pizza sur le barbecue. Est-ce que vous y avez déjà pensé? J'imagine que oui, hein? Mais ne cuis pas une pizza sur le grill, qui le veut? Ça s'apparente surtout à une cuisson comme dans un four à bois. Mais c'est vraiment tout un art. Il faut avoir quelques bons outils. Faut atteindre une température hallucinante. 700 degrés Fahrenheit, ça marche, imaginez-vous. Alors, il faut avoir, oui, une bonne plaque de cuisson, une bonne technique aussi pour la pâte, spatule en bois, spatule en métal aussi, en acier inoxydable, là, qui donne une chance. La pierre à pizza en céramique aussi, qui fait toute la différence pour les gadgets, la technique, tout ça. Je vous ai trouvé ça sur le web et je vous le partage via le site de O à l'instant. Bonne pizza sur le grill grâce à O et le meilleur de la musique. La preuve, hey man, ça s'en vient.
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On les entend fréquemment sur les ondes de haut, un groupe ontarien qui en est déjà à 5 albums. Voici les Rats Swamp et à notre tour à haut.

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1: Vous connaissez peut-être ces salles de défoulement, ces rage rooms où on enferme des gens dans une pièce puis on leur dit péter quelque chose, là, un ordinateur, de la vaisselle, lancer des haches sur un mur, là, ce qu'on appelle la théorie de la catharsis. Donc, de pouvoir vraiment retirer ses émotions négatives, de s'en libérer avec l'expression physique. Mais on s'est posé la question, savoir, ça marche-tu vraiment ça, ces rage rooms? Est-ce que ça permet vraiment de réduire la colère? Il paraît que c'est pas ça, mais pas du tout, salle de défoulement qui encourage notre cerveau à se mettre en colère au lieu de pouvoir être un peu plus zen et encore un peu moins stressé. Paraît que ça provoque le contraire au lieu de nous mener vers le calme. Alors prenez ça en note pour ceux et celles qui cherchent à défouler sur un fax ou encore une imprimante qui fonctionne pas. À venir, Matt Myson's Downstairs à haut.

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6: Ici Michel Scarpino, l'indice de danger d'incendie forestier grimpe en flèche dans plusieurs régions du Québec. Avec les conditions météo prévues pour les prochains jours, le service des incendies de Ville de la Tuque demande d'ailleurs la prudence des citoyens. Un rassemblement à caractère raciste survenu samedi à Shawinigan continue de susciter de vives réactions. La classe politique a rapidement dénoncé l'événement. Le ministre Yann Lafrenière s'est dit préoccupé et appelle à surveiller ce type de groupe évoquant un risque de radicalisation. De son côté, le ministre fédéral Mark Miller a qualifié de manifestation de honteuse. La ville de Shawinigan affirme ne pas avoir été informée et regrette fermement ses gestes. Et puis la députée de la Violette-Saint-Maurice, Marie-Louise Tardy, ne sera pas candidate en vue des prochaines élections provinciales prévues pour le 5 octobre prochain. C'était vos actualités. 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

0: là.
1: Il y a des ados que vous croisez qui portent presque à temps plein, je dirais même jour et nuit, des écouteurs dans leurs oreilles. Au travail, des écouteurs. Est-ce que ça passe ou ça casse? On a quand même quelques avis là-dessus qui ont été partagés dans la presse ce matin. À mon tour de vous faire un bilan de tout ça dans quelques minutes. Mais juste avant, Rockstar, Nickelback, à haut!

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1: Les écouteurs sur les oreilles. Moi, ce qui m'énerve là-dedans, c'est quand on est avec quelqu'un puis qu'il y a des écouteurs, on a toujours l'impression qu'il écoute quelque chose, mais non, c'est pas toujours le cas. Mais bon, dans de nombreux bureaux, les écouteurs sont devenus assez courants. Alors, les écouteurs, est-ce que c'est le nouveau ne pas déranger du bureau? Texte intéressant dans la presse ce matin, parce que depuis la pandémie, la montée du travail hybride, là, ça a augmenté, on le sait. Alors, résultat, dans les espaces ouverts, les écouteurs se multiplient. Alors, est-ce que c'est devenu un outil de productivité essentiel ou ça envoie un message de fermeture ou de dire « je veux rien savoir de toi » C'est un mélange des deux, mais ce qui est bon de mettre en contexte, c'est qu'il y a quand même les jeunes. C'est une différence générationnelle. Les jeunes ont grandi avec ça. Des étudiants qui ont développé des habitudes de travail avec des coquilles ou des écouteurs. Même ma fille à l'école, les coquilles, il y en a même dans un bac dans la classe pour ceux et celles qui en ont besoin. Faut peut-être juste clarifier les attentes pour question de garder le contact avec les autres collègues de travail. Mais j'avoue qu'on est rendu là en 2026 à se poser ce genre de questions. Tame Impala, ça s'en vient Dracula pour le meilleur de la musique à haut.
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heures de la musique partout au Québec. Stéphanie Gagné qui vous accompagne à haut jusqu'à midi. Et c'est là, je l'offre à ceux et celles qui sont derrière des festivals country western qui sont encore bien, bien, bien populaires. Voici Joseph Poirier et Rodéo à haut.

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1: 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Ça vous dit de pouvoir vous recentrer un peu? Il y a le yoga qui est proposé en plein air avec Claudie Rivard de Lunaison. C'est au Parc des Chutes de la Petite Rivière Bostonnais. Et c'est aujourd'hui, imaginez-vous, c'est les mardis. Donc aujourd'hui, le 9, le 16, le 23, le 30 juin, en juillet et aussi en août prochain, pour une séance, pour plusieurs séances, c'est 20 $. Puis ça peut peut-être faire une belle différence dans votre été, dans votre quotidien. 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
3: Ici Michel Scarpineau, l'indice de danger d'incendie forestier grimpe en flèche dans plusieurs régions du Québec avec les conditions météo prévues pour les prochains jours. Le service des incendies de Ville-de-la-Tuque demande d'ailleurs la prudence des citoyens. Un rassemblement à caractère raciste survenu samedi à Shawinigan continue de susciter de vives réactions. La classe politique a rapidement dénoncé l'événement. Le ministre Yann Lafrenière s'est dit préoccupé et appelle à surveiller ce type de groupe évoquant un risque de radicalisation. De son côté, le ministre fédéral Mark Miller a qualifié la manifestation de honteuse. La ville de Shawinigan affirme ne pas avoir été informée et regrette fermement ses gestes. Et puis la députée de la Violette-Saint-Maurice, Marie-Louise Tardy, ne sera pas candidate en vue des prochaines élections provinciales prévues pour le 5 octobre prochain. C'était vos actualités. 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

Encourager deux équipes sportives dans le cadre de la Coupe du Monde, c'est jouer avec le feu, c'est vrai. Mais il y a un produit dérivé qui est en vente pour pouvoir supporter deux équipes. Le Canada et encore l'équipe de votre choix. Je vous présente ça dans quelques minutes, mais juste avant, l'une de mes préférées de Chris Stapleton, White Horse, à haut.

0: Parfois dans la vie, il y a des duels difficiles, comme supporter deux équipes dans le cadre de la Coupe du Monde 2026. Et là, on a fait toute une belle création pour ces fans qui vivent cette dualité. Parce qu'au Canada, on a vérifié, là, puis les équipes qui aiment le Canada, puis une autre équipe à la fois, en lien avec leur histoire familiale ou encore leur origine, mais c'est 43 % des fans canadiens qui prévoient supporter plus d'une nation cet été pendant la Coupe du Monde 2026. Alors, FanDuel, qui est une plateforme de paris en ligne, et un studio créatif à Toronto, One Method, qui ont décidé de transformer le fameux foulard qu'on peut voir au cou de bien des fans, mais le Dual Fan Scarf, avec... Oui, d'un côté, le Canada, ou l'équipe de votre choix, le Brésil, l'Équateur, ce que vous voulez. Puis, imaginez-vous, ça se vend comme des petits pains chauds parce que on a le droit d'être aux deux dans le monde, dans le monde en général. Et aussi dans le monde de la Coupe du Monde de soccer. Summer Homewrecker, ça s'en vient. Ha-ho!
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dernier album s'appelle Les Saisons, Les Secondes, son dernier spectacle au travers de la route. Et il fait encore quelques escales, encore et encore, pour sa tournée en salle et aussi en festival. Voici Vincent Vallière pour le meilleur de la musique à Haut.

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1: Bon, ça y est, c'est le moment pour moi de tirer ma révérence. Bon, je suis arrivée assez de bonne heure au bureau. J'ai le temps d'aller décrocher un peu, de profiter du soleil aussi. Prévu faire un peu de course. Ouais, ma fille et moi, on s'est inscrits pour faire un 5 km. Donc, pour pratiquer un peu. Puis, tu sais, le but, c'est pas d'être bon. C'est juste de le faire. Alors, je vous souhaite d'avoir des petits objectifs comme ça dans la vie, dans la journée. Merci d'avoir choisi Haut pour le meilleur de la musique. Mon nom est Stéphanie Gagné. On se dit à demain. Ciao!

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4: Mais étant impérative de nature, je carbure à l'action. J'ai besoin de monde alentour de moi. Donc, la fille unique que je suis va chercher en quelque sorte sa famille sociale et professionnelle.
3: Et dans quoi êtes-vous impliquée?
4: Déjà à l'âge de 12 ans, j'œuvre dans le mouvement des cadets de l'art. Durant 20 ans, on me voit à la tête d'un comité de Saint-Jean-Baptiste à l'Acadoire. Mais quand je reviens de mes études à la FUC, wow! Une multitude d'organisations s'y trouve. Dès lors, ben, je deviens bénévole dans plusieurs organisations. 12 heures d'endurance, conseil d'administration du Carrefour Emploi, la Chambre de commerce, Desjardins, au CIUS, au Festival de chasse et à la patrouille sur ski. J'aime beaucoup ma ville, puis les entreprises, je les ai à cœur parce qu'elles créent l'économie. C'est un petit peu pour ça que je suis encore impliquée dans la Chambre de commerce.
3: Et comment croyez-vous que le bénévolat a influencé votre vie?
4: Chaque humain rencontré dans ces organisations-là ont fait grandir chez moi des compétences personnelles. Chaque implication, mais c'est comme une aventure. On découvre ce qui nous stimule dans la vie et ça nous guide. Mes implications m'ont mené aujourd'hui à l'emploi de la direction de la résidence, le plus beau métier du monde.
3: Et quel conseil donneriez-vous à quelqu'un qui souhaiterait commencer à faire du bénévolat?
4: Impliquez-vous, ça change le monde.
2: Merci, Madame Manon Côté, d'entreprendre dans votre communauté.
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5: Ici Michel Scarpino, l'indice de danger d'incendie forestier grimpe en flèche dans plusieurs régions du Québec. Avec les conditions météo prévues pour les prochains jours, le service des incendies de Ville de Latuc demande d'ailleurs la prudence des citoyens. Un rassemblement à caractère raciste survenu samedi à Shawinigan continue de susciter de vives réactions. La classe politique a rapidement dénoncé l'événement. Le ministre Yann Lafrenière s'est dit préoccupé et appelle à surveiller ce type de groupe, évoquant un risque de radicalisation. De son côté, le ministre fédéral Mark Miller a qualifié de manifestation de honteuse. La ville de Shawinigan affirme ne pas avoir été informée et regrette fermement ses gestes. Et puis la députée de la Violette-Saint-Maurice, Marie-Louise Tardy, ne sera pas candidate en vue des prochaines élections provinciales prévues pour le 5 octobre prochain. C'était vos actualités. 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
1: Ben salut tout le monde, bon mardi, c'est Richard Z. Sirois, très heureux d'être au micro de ce show radio qui s'appelle Les Grands Bazous. Et ben la recette n'est pas compliquée, on vous présente à chaque jour de la semaine, de midi à 13h, les grands classiques du rock d'ici et d'ailleurs, et je suis en compagnie de Sylvain Caron, la production de ce show.
2: Comment ça va?
1: Ben ça va bien, bilan de fin de saison du Canadien hier par la direction et les joueurs.
2: Et dans la transparence, il faut le dire, tant du côté de l'organisation, on a avoué, on aurait pu dire, hey, c'est une saison absolument extraordinaire, pas grand-chose à faire. Non, au contraire, on s'est dit, on a un gap à atteindre pour être parmi les équipes championnes. Et même certains joueurs ont fait leur meilleur coup pas hier. Et c'était plate pour Brendan Gallagher, mais il fallait s'y attendre là, que son avenir n'est pas à Montréal.
1: Peut-être espérons à Vancouver dans son coin.
2: Oui, le Canadien va tout faire pour satisfaire ses demandes. Il n'y a pas d'inquiétude là.
1: Voici les Red Hot Chili Peppers avec Under the Bridge, le meilleur de la musique. C'est toujours ici à O.

0: Oh. Ben, le hit marquant aujourd'hui appartient à la formation Franz Ferdinand. Une drôle d'histoire, c'est que le 2 juin, comme aujourd'hui, mais en 2005, il y a le chanteur Alex Kapranos. Lui, est arrêté en Russie en voulant monter dans un avion.
1: OK.
0: Arrêté par les services secrets russes qui l'interrogent. C'est quoi ton nom, ton passeport, blablabla. Et on réalise qu'il porte le même nom qu'un ancien espion britannique.
1: Oh, plaie.
0: Et les Russes recherchent un espion qui a 42 ans. Et le pauvre chanteur, lui, en a seulement 29. C'est à ce moment-là qu'on s'est dit, hop, je pense qu'on n'a pas arrêté la bonne personne. Je pense que le chanteur Alex, en question, voulait pas se retrouver dans une prison russe.
1: Surtout là-bas.
0: Il s'en est sorti de cette façon-là, mais portait le même nom qu'un ex-espion britannique. Voici Franz Ferdinand avec Take Me Out, le meilleur de la musique, toute la journée, ici. C'est à haut.
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0: Ben ici, c'est toujours le meilleur de la musique sur le réseau Arsenal Media, le plus grand radio-diffuseur au Québec. On a un quart d'heure non-stop devant nous avec, entre autres, Weezer et Genesis. Ça va commencer avec Third Eye Blind dans un instant et c'est My Charm Life. Et Sylvain Caron va nous parler sport un peu. Il a troqué ses chandails du Canadien pour un chandail des Dodgers de Los Angeles.
1: Ben, ouais, OK, ouais, c'est sûr que là, ben, je suis en mode été, donc un peu plus de gilets de baseball. Les Alouettes, c'est vrai, ça se prépare la saison.
0: Oui, aussi.
1: Côté des Moineaux, on pourra y revenir d'ailleurs dans le petit bloc sportif.
0: Et on parle dans un instant de la finale de la Coupe Stanley qui commence ce soir.
1: Yeah.
0: Third Eye Blind, ça s'en vient au meilleur de la musique.
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1: Ben, il y avait Bush avec Glycerine. Sylvain Caron possède un entrepôt grand comme un Walmart avec tous les chandails de tous les joueurs de toutes les ligues professionnelles nord-américaines.
2: Mais ça me permet de parler de hockey ce soir parce que t'en as glissé mot tantôt. C'est le début de la grande finale de la Coupe Stanley entre les Hurricanes à Caroline qui reçoivent pour le match numéro 1, les Golden Knights de Las Vegas. Avais-tu fait ta prédiction, Richard?
1: Ben, c'est parce que dans notre pool, Arsenal Média, ouais, si je prends pour Caroline, j'ai pas de chance de terminer premier. Si je prends pour Las Vegas, j'ai peut-être une chance d'être dans les meilleurs.
2: Alors, ça, j'aime ça, même un gambler.
1: Las Vegas en 7 pour moi.
2: OK, j'aurais pris Caroline en 6. On verra qui connaît son hockey. Et tout ça, et tout ça pour dire que les Alouettes de Montréal, les Canadiens de football, la saison s'est terminée, l'après-saison. Ça commence dès ce jeudi, alors qu'on affronte les Ticats de Hamilton pour le match numéro 1.
1: On continue ça ici avec les Colocs, la chanson Paysage au meilleur de la musique.
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1: 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Il y avait l'indestructible Plume avec Jonquière pour conclure ce show radio. Demain, entre autres, Harmonium, Scorpions, YouTube. Merci Sylvain Caron à la production de ce show.
2: C'est un bonheur. Et Richard, tu es l'indestructible de la radio.
1: Ah ben, c'est donc bien beau ça. J'ai l'impression d'être une statue.
2: Poétique. Pouette.
1: Je vous invite à rester à l'écoute des stations hautes du réseau Arsenal Média parce qu'ici, c'est toujours la meilleure de la musique. À demain tout le monde. Salut! Bye!
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16: Ici Michel Scarpino, l'indice de danger d'incendie forestier grimpe en flèche dans plusieurs régions du Québec. Avec les conditions météo prévues pour les prochains jours, le service des incendies de Ville-de-la-Tuc demande d'ailleurs la prudence des citoyens. Un rassemblement à caractère raciste survenu samedi à Shawinigan continue de susciter de vives réactions. La classe politique a rapidement dénoncé l'événement. Le ministre Yann Lafrenière s'est dit préoccupé et appelle à surveiller ce type de groupe, évoquant un risque de radicalisation. De son côté, le ministre fédéral Mark Miller a qualifié la manifestation de honteuse. La ville de Shawinigan affirme ne pas avoir été informée et regrette fermement ses gestes. Et puis la députée de la Violette-Saint-Maurice, Marie-Louise Tardy, ne sera pas candidate en vue des prochaines élections provinciales prévues pour le 5 octobre prochain. C'était vos actualités. 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
3: Hello, hello, bon début d'après-midi, Olivier Poitras qui vous retrouve en ce mardi 2 juin. Merci d'être branché sur les ondes de haut, peu importe d'où vous nous écoutez, toujours un plaisir de vous savoir là. J'espère que l'heure du lunch s'est bien passé pour vous et que vous êtes prêts à partir cet après-midi-là avec le meilleur de la musique. Lenny Kravitz dans les prochaines avec American Woman, Portugal The Man avec Feel the Teal et on passe ça avec Youngblood. Zombie, je vous souhaite un excellent mardi chez nous.

Ben, c'est une reprise d'un band canadien de Guess Who au début des années 70 et ça a été quand même tout un succès également pour Lenny Kravitz en 1999, American Woman. Le meilleur de la musique, c'est où? C'est ici, à O.

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1: Oh. Il y a une collecte de sang qui se fait aujourd'hui jusqu'à 20h. C'est du côté de la caserne du service incendie de la TUC, évidemment. Si vous voulez aller donner de votre sang, vous savez évidemment que c'est une action importante. Ça peut sauver des vies, ça peut aider bien à des gens qui en ont besoin. Ah, donc, ça vous tente de faire votre bonne action de la journée, ben rendez-vous du côté de la caserne. Vous avez jusqu'à 20h ce soir pour vous présenter, ce qui vous laisse encore pas mal de temps. Dans les prochaines minutes, ce qui s'en vient à musique, il y aura celle de Talk avec Time Machine, ça s'en vient. Et autour, c'est Fix You de Coldplay. Je vous souhaite un excellent mardi sur nos ondes.
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On va se le dire, un groupe qui a pris beaucoup de galons avec les années et qui fait partie maintenant de votre quotidien. On va le dire comme ça. Bleu jeans bleu, scotch et poche. C'est ce qu'on s'offre à l'instant. Un gros merci d'être là. Je vous souhaite un excellent mardi sur les ondes de haut.

0: C'est ce soir que débute la finale de la Coupe Stanley entre les Golden Knights de Vegas et les Hurricanes de la Caroline. Qui va regarder ça? Bon, évidemment, le Canadien fait pas partie, malheureusement. Les gens qui sont très déçus, quoique le Canadien a eu une très belle saison. Est-ce que vous allez prendre pour les Hurricanes ou vous dites non, ils ont battu le Canadien, on prendra pas pour eux, on va prendre pour Vegas. C'est possible. C'est ce soir que ça commence à 20h. Dans les prochaines minutes, la musique de Tame Impala avec sa nouveauté, c'est Dracula au retour. Restez là.
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3: Ici Michel Scarpino, l'indice de danger d'incendie forestier grimpe en flèche dans plusieurs régions du Québec. Avec les conditions météo prévues pour les prochains jours, le service des incendies de Ville-de-la-Tuque demande d'ailleurs la prudence des citoyens. Un rassemblement à caractère raciste survenu samedi à Shawinigan continue de susciter de vives réactions. La classe politique a rapidement dénoncé l'événement. Le ministre Yann Lafrenière s'est dit préoccupé et appelle à surveiller ce type de groupe évoquant un risque de radicalisation. De son côté, le ministre fédéral Mark Miller a qualifié la manifestation de honteuse. La ville de Shawinigan affirme ne pas avoir été informée et regrette fermement ses gestes. Et puis la députée de la Violette-Saint-Maurice, Marie-Louise Tardy, ne sera pas candidate en vue des prochaines élections provinciales prévues pour le 5 octobre prochain. C'était vos actualités. 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

Je vous parle dans les prochaines minutes d'une bagarre sans merci pour faire vos repas de fin de soirée en été. Barbecue ou plancha, vous choisissez quoi? Pour l'instant, ce qui s'en vient dans les prochaines minutes, la musique de Green Day avec Basket Case. 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

0: Mais de plus en plus, la plancha devient populaire. Hein? Les gens qui se tournent vers ce nouveau mode de cuisson, je veux dire nouveau, pourtant ça existe depuis quand même un certain temps. J'ai l'impression que ça prend ou ça gagne en popularité. Le problème avec ça, c'est qu'il faut laver tout de suite après usage, hein, parce que sinon, ça scrape un peu la plaque. D'autres qui seront des inconditionnels du barbecue, d'autres qui vont mieux aimer, je sais pas moi, le barbecue au charbon. Vous êtes de quel clan? Moi, j'ai envie de faire un compromis. J'ai plus de barbecue depuis l'an dernier, puis je me dis, je vais prendre un moitié plancha, moitié barbecue. Hein? Pourquoi pas avoir les deux quand ça se fait? Voilà. Ça donne faim. Dans les prochaines minutes, ouais, la musique de Somber, ça s'en vient avec Undress. Je vous souhaite un excellent mardi sur nos ondes.
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0: qui vous accompagne dans le meilleur de la musique. Jusqu'à 15h, jusqu'au trafic, et on poursuit ça avec TDH et Quiet Mike. Tout tourne. Je vous souhaite un bon mardi. Un gros merci d'être branché sur nos ondes.
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qui s'amène à compter de 15h. C'est votre retour à la maison. Et à 18h, les hits avec l'excellent Chuck Noel. Donc, on va se retrouver demain à compter de 13h pour le meilleur de la musique. Et on se laisse avec cette toune de Scooter Gas et Ricardo. Je vous souhaite une excellente fin de journée sur les ondes de Hope.

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5: Ici Michel Scarpino. Selon le bureau du coroner du Québec, un enfant est décédé après avoir été grièvement blessé cette fin de semaine lorsqu'un château gonflable a été brusquement soulevé dans les airs par des vents violents à Montréal. Urgence Santé a indiqué que le drame s'est produit dimanche après-midi au parc Ouellet dans l'arrondissement de La Salle. Au total, 11 personnes ont été blessées lorsque le château gonflable et une tente ont été projetées en l'air. L'identité de la jeune victime et son âge n'ont pas été publiées. La longue négociation en vue de renouveler les conventions collectives de plusieurs syndicats de paramédics rattachés à la CSN vient d'être relancée. Plus de 3 ans après l'échéance de la convention collective et après 11 mois de grève pour ces syndicats, un blitz de négociation est amorcé. Et puis le regroupement pour de meilleures routes du Québec demande au prochain gouvernement provincial de mettre en place 5 recommandations pour freiner la détérioration du réseau routier québécois et réduire le nombre de nids de poules. C'était vos actualités Arsenal Média.

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Latuc, j'espère tellement que vous profitez du beau temps, même si comme moi, vous êtes au boulot, prenez 5 minutes de votre précieux temps pour aller prendre l'air. My God, 24 degrés centre-ville, Latuc. Fait du bien au moral. Claude qui s'installe aux commandes, très heureuse de vous retrouver. C'est moi qui ai le bonheur de vous ramener chez vous. J'ai jusqu'à 18 ans pour le faire dans le show du retour, qui, lui, est présenté par le

bar ce jeudi. Max Lang en prestation lors de votre 5 à 7 en soirée, 18h à 20h. C'est gratuit. On est chanceux d'avoir ce gars-là gratuitement au bar La Voûte. Donc, c'est ce jeudi. Sinon, samedi, le Chris Chilios Band en spectacle. Ce samedi, 6 juin, 21h, 20$ du billet. Faites ça vite, ça part vite. C'est ce samedi, on s'y donne rendez-vous. On est au meilleur de la musique. Qu'est-ce qu'on vous envoie? Post Malone vient faire son tour. Miles Smith également. Et tout de suite, on décolle le show avec Pearl Jam, Last Kiss. Bon retour chez vous.

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1: La température s'annonce très estivale au fil des prochains jours. C'est une bonne nouvelle en soi, mais ça vient évidemment avec un avertissement de prudence parce que les indices de danger d'incendie forestier sont à la hausse pour plusieurs secteurs. On va en parler tout de suite avec Alexandre Bilodeau, qui est directeur adjoint du service des incendies de Ville de la Tuque. Bonjour, Alexandre.
2: Bonjour, Michel.
1: Effectivement, la raison pour laquelle on se parle, c'est que les indices d'incendie forestier, ils étaient bas durant la fin de semaine, il a même plu, mais là, ça grimpe actuellement, là.
2: Exactement. Malgré les nombreuses pluies qu'on a eues là, sur le territoire, ça monte très vite, là. Il suffit de quand même une température ensoleillée, un réchauffement. Puis on a déjà des portions là, du territoire là, qui sont dans des indices d'inflammabilité extrêmes. Là, entre autres, si on prend le territoire de l'agglomération de la Tuque, puis on le divise en trois, là, on a la portion présentement qui est autour du réservoir Gouin, là, dont les indices aujourd'hui, demain et après-demain, c'est extrême, puisque c'est encore en situation printanière là, avant le feuillage. Puis, si on prend la portion au périmètre urbain là-dessus et les environs, ben on est présentement aujourd'hui à des indices modérés pour grimper demain à élevé, puis après-demain même entre très élevé et extrême. Puis on prend la portion centrale du territoire qui comporte également la communauté Wamantashi. Aujourd'hui, on est déjà à des indices élevés, demain extrêmes, puis après-demain encore très élevés. Donc, il y a des messages de prudence à faire à cet égard-là présentement.
1: Oui, c'est important de le mentionner, puis on le dit souvent, le printemps, c'est une période à laquelle il faut accorder une attention particulière en raison de facteurs comme l'assèchement du sol. C'est quoi, Alexandre, les conseils qu'on peut donner aux gens en cette semaine plutôt particulière au niveau température?
2: Effectivement, on sait que présentement, à chaque année, malheureusement, il y a des incendies qui se déclarent là, par des comportements humains. Donc, on sait que 80% des causes là, sont de nature humaine. Donc, le premier bon conseil, ce serait vraiment de ne pas faire des feux à ciel ouvert présentement en forêt, puisque l'indice d'inflammabilité est soit très élevé ou soit extrême. Donc, c'est particulièrement aussi dans les zones, finalement, au réservoir Gouin, où la feuillaison n'est pas tout à fait poussée. Donc, pas faire des feux à ciel ouvert, ni des feux d'artifice, c'est des dispositifs qu'on lance, mais les retombées vont potentiellement allumer un incendie là, avec les indices qu'on connaît aujourd'hui. Et je dirais de porter une attention très particulière aussi aux mégots de cigarettes là, qui sont jetés en bordure des routes, des chemins. Ça aussi, ça prend pas grand-chose présentement là, pour allumer finalement un incendie. Il y a une importance capitale avec ces comportements-là dans la période actuelle. Je rappellerai également que normalement, pour tout feu à ciel ouvert, il y a une réglementation municipale qui est en vigueur. Donc, dans le doute, là, avant d'allumer un feu à ciel ouvert tout bonnement, je conseillerais à la population là, d'appeler le service de sécurité incendie et civile de la ville ou la SOPFEU pour prendre les informations, voir qu'est-ce qu'il y en a des indices. Là, je rappelle aussi qu'il y a une réglementation et qu'un feu à ciel ouvert qui est découvert sans permis peut entraîner un constat d'infraction là, de l'ordre de 500$. Donc, c'est toujours bon de s'informer avant d'allumer. Puis présentement, la situation, pour les prochains jours, faut être doublement prudent avec ces éléments-là.
1: Absolument. Alexandre Bilodeau, directeur adjoint du service des incendies de Ville de la Tuque, merci pour ces informations et le message, évidemment, prudence.
2: Tout à fait. Merci beaucoup, Michel, puis une bonne journée.

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4: Météo ce soir et cette nuit, ça demeure dégagé, minimum 7. Demain, du soleil, 28 degrés. Jeudi, du soleil, maximum aussi à 28. Vendredi, là, on parle d'ennuagement, maximum 27. Et pour le week-end, plutôt nuageux samedi, mais gros soleil pour dimanche. Centre-ville, Latuc, 24 degrés.

0: 15h37, dans le show du retour, voici à quoi pourrait ressembler, côté météo, le mois de juin. Les Québécois qui peuvent espérer passer plus de temps à l'extérieur au cours des prochaines semaines, hey, j'espère. Après un mois de mai plutôt nuageux avec des températures en dents de scie, juin s'annonce plus chaud et sec. Le mois de juin s'est amorcé avec des conditions parfaitement estivales. Alors, mis à part la première fin de semaine du mois qui pourrait être marquée par des températures légèrement sous les normales, la première moitié de juin devrait être dominée par des températures largement supérieures aux valeurs saisonnières. Amenez-en des bonnes nouvelles. C'est selon les prévisions publiées aujourd'hui par Environnement et Changement Climatique Canada. Puis la seconde moitié du mois, elle s'annonce plus variable, avec des températures oscillant de part et d'autre des normales. Toutefois, la tendance dominante demeure orientée vers des conditions légèrement plus chaudes que la normale. Pour ce qui est de la pluie, l'Agence fédérale estime que le début du mois de juin pourrait être marqué par un déficit important et qui sera nettement plus sec qu'à l'habitude. Les quantités de pluie devraient se rapprocher des normales dans les derniers jours du mois. Ce retour à des conditions plus près de la normale ne devrait pas être suffisant pour compenser le déficit accumulé au début de période. Et si cette tendance se matérialise, ben, ça pourrait favoriser l'apparition de conditions propices aux feux de forêt.
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5: On va parler de sport à l'émission aujourd'hui. Les jeunes joueurs de basketball de 4e et 5e année de l'école Jacques Buteux viennent de terminer leur saison. Beaucoup d'apprentissage pour ces jeunes parce qu'ils se sont souvent mesurés à des joueurs plus âgés qu'eux. Vous allez voir dans l'entretien que j'ai eu avec l'entraîneur Mathieu Pellerin, également deux des joueurs, Alexis Mercure et Mason Mercure, énormément de passion puisque ces jeunes ne se contentaient pas d'aller s'entraîner aux heures normalement prévues. On les voyait également dans le gymnase à l'heure du dîner. Résumé donc d'une saison très positive pour nos joueurs de basketball de l'école Jacques Buteux.
6: Les autres ont commencé en deuxième année diplômaire, là, sont rendus, la plupart de cette gang-là plus compétitifs sont en quatrième, cinquième année présentement.
5: Comment se passe l'évolution cette année? Comment ils ont joué?
6: Ben, ils ont bien progressé. Cette année, c'était plus une année tremplin parce qu'ils ont joué dans une catégorie plus élevée, ben, plus âgée que leur âge qu'ils ont.
5: Okay.
6: Parce que j'ai des quatrième, cinquième année dans cette équipe-là. Puis on jouait dans un niveau que la plupart des jeunes, c'était des sixième année avec quelques cinquième année.
5: Les deux joueurs nous ont donc résumé leur saison.
7: Il y a eu des victoires, des défaites. Ouais. On a eu des moments difficiles. On a réussi à relever le défi.
5: Ils ont affronté des joueurs de plusieurs écoles dans le cadre de leur saison.
7: C'est ça, on a joué notre dernier tournoi à Québec. On est ramassé en finale contre des filles. Puis ça s'est bien passé. On a gagné. Ben, mettons que ça n'a pas été facile, mais on a réussi.
5: Dites-moi, les gars, qu'est-ce que vous autres et vos amis aussi, qu'est-ce que vous avez appris cette année? Parce que chaque année qu'on pratique un sport, on s'améliore. C'est quoi que vous avez le plus amélioré cette année?
7: C'est jamais si facile. Il faut toujours continuer à pratiquer. C'est... Ouais. On peut pas gagner sans pratiquer.
5: Et on l'a dit, ces jeunes-là ne se contentent pas de se rendre sur le terrain lors des pratiques. Ils y vont également sur l'heure du midi afin d'améliorer leur sport.
8: Tous les midis, toutes les récréations, puis les soirs.
5: Ouais.
8: Et mardi, mercredi, jeudi, on a toutes des pratiques, puis ben...
5: Il s'agit donc d'une classe qui est bien soudée et qui a l'esprit sportif vraiment bien développé.
6: Oui, ils travaillent fort puis ils ont compris la valeur de la discipline justement dans ce sport-là. C'est des jeunes qui voulaient aller à un autre niveau que juste régionalement. Puis c'est sûr qu'en restant dans la région avec des jeunes qui pratiquaient un peu plus, c'était comme plus difficile d'aller chercher du challenge. Mais en sortant d'un gros centre comme Montréal, Québec, ils sont allés chercher plus du niveau. C'est sûr que cette année, en étant une année tremplin, vu qu'on était en quatrième, cinquième année, on a quand même eu du challenge en RSEQ parce qu'on était dans le niveau 1 du RSEQ en région. Puis c'est toutes des écoles à gros bassin.
5: Okay.
6: Puis aussi, c'était toutes des sixième année. Fait que c'est sûr qu'ils ont eu du challenge, mais ils ont bien figuré là, dans le niveau 1 au RSEQ. Ils ont fini des premiers de la ligue quand même. Puis l'année prochaine, on va être encore en RSEQ niveau 1 avec la en gros, ça risque d'être pas mal la même équipe avec quelques ajouts. Là.
9: Quand on parle de RSEQ niveau 1, c'est la Mauricie ou c'est un peu partout au Québec?
6: Le RSEQ Mauricie, c'est qu'il y a, dans le fond, il y a trois niveaux. Il y a niveau 1, 2, 3.
9: Okay.
6: Au total, dans les trois niveaux, il y avait 45 équipes de 5e, 6e année. Puis dans le niveau 1, qui était le plus élevé, nous, on était seulement 6 équipes. Parce qu'il y avait juste 6 équipes de niveau 1.
9: Okay.
6: Puis, c'est ça, on a fini notre saison. T'sais, j'avais dit aux gars que c'était vraiment une saison pour l'apprentissage, là, que peu importe qu'on gagne ou qu'on perde, on voulait progresser pour se préparer pour les années futures. Puis, ils ont relevé le défi. Là. Ils étaient vraiment dans un. T'sais, on était vraiment en sous-grandeur, mettons. Là, parce qu'en n'ayant pas de plus vieux, ça ajoutait un peu au défi. Mais ils ont relevé le défi, ils ont travaillé fort. Puis je pense que c'est vraiment le travail qui a fait la différence. Là.
9: Puis ça vous fait quoi de savoir, par exemple, que vous avez joué contre des jeunes qui étaient peut-être un peu plus vieux que vous autres, mais que malgré tout, là, vous êtes bien sortis, vous êtes bien débrouillés? Comment on se sent quand on réalise ça?
8: Bien, on se sent bien. On trouve ça cool quand même qu'on a un niveau de plus que plusieurs personnes.
10: Ben, on s'est jamais découragé, puis ben, faut toujours continuer. Puis ben, quand on voit des équipes comme ça, ben, on se dit qu'on va plus s'améliorer que.
9: Vous allez être là l'année prochaine?
8: Ouais.
6: Pour vrai, j'ai une belle petite gang, puis je pense que la valeur du travail est longue, puis je leur répète tout le temps que peu importe ce qu'ils vont faire avec ça, ça va les aider dans toutes les sphères de leur vie, puis c'est pas tant la performance aussi que la discipline qu'ils développent à travers ça, puis dans leur travail plus tard, leurs études. Je suis en des parallèles avec ça, puis ici à notre école, tu sais, on parle bien gros que l'attitude que tu as en classe reflète l'attitude que tu as en sport, puis ça va ensemble, puis dans toute la musique, l'anglais, toutes les cours, puis
9: toutes les matières.
6: Ouais, dans toutes les matières, on se parle quand même beaucoup dans l'école, fait qu'on. Je pense que le sport, tu sais, on le sait, ça tient les jeunes, certains jeunes sur les bancs d'école, puis là, c'est sûr, ils sont au primaire, là, il n'y aura pas de décrochage à cet âge-là, mais. Je pense que quand même, ça va être des petits gars que ça va les aider à avoir du plaisir à aller à l'école, puis c'est ça.
9: C'est très bien résumé. Ben merci beaucoup, puis bravo pour votre belle saison.
8: Merci.

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5: Mais étant impérative de nature, je carbure à l'action. J'ai besoin de monde à l'entour de moi. Donc, la fille unique que je suis va chercher en quelque sorte sa famille sociale et professionnelle.
4: Et dans quoi êtes-vous impliquée?
5: Déjà, à l'âge de 12 ans, j'œuvre dans le mouvement des cadets de l'air. Durant 20 ans, on me voit à la tête d'un comité de Saint-Jean-Baptiste à l'Acadoir. Mais quand je reviens de mes études à la TUC, wow! Une multitude d'organisations s'y trouve. Dès lors, ben, je deviens bénévole dans plusieurs organisations. 12 heures d'endurance, conseil d'administration du Carrefour Emploi, la Chambre de commerce, Desjardins, au CIUS, au Festival de chasse et à la patrouille sur ski. J'aime beaucoup ma ville, puis les entreprises, je les ai à cœur parce qu'elles créent l'économie. C'est un petit peu pour ça que je suis encore impliquée dans la Chambre de commerce.
4: Et comment croyez-vous que le bénévolat a influencé votre vie?
5: Chaque humain rencontré dans ces organisations-là ont fait grandir chez moi des compétences personnelles. Chaque implication, ben, c'est comme une aventure. On découvre ce qui nous stimule dans la vie et ça nous guide. 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
5: Ben, impliquez-vous, ça change le monde.
6: Merci, Mme Manon Côté, d'entreprendre dans votre communauté.
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2: Ici Michel Scarpino, voici le bilan de l'actualité. L'indice de danger d'incendie forestier grimpe en flèche dans plusieurs régions du Québec avec les conditions météo prévues pour les prochains jours. Selon le directeur adjoint du service des incendies de la TUC, Alexandre Bilodeau, il s'agit d'une température ensoleillée et d'un réchauffement pour faire grimper l'indice d'inflammabilité. Alors que 80 % des causes d'incendie sont de nature humaine, la première consigne est de ne pas faire de feu à ciel ouvert. Une interdiction est d'ailleurs en vigueur en ce moment dans plusieurs régions du Québec, dont le secteur du réservoir Gouin.
3: J'irais porter une attention très particulière aussi aux mégots de cigarettes là, qui sont jetés en bordure des routes, des chemins. Ça aussi, ça prend pas grand-chose présentement là, pour allumer finalement un incendie.
2: Dans le doute, on peut obtenir toutes les informations auprès du service d'incendie ou de la SOPFEU qui pourront fournir tous les détails concernant les indices de danger d'incendie.
3: Je rappelle aussi qu'il y a une réglementation et qu'un feu à ciel ouvert qui est découvert sans permis peut entraîner un constat d'infraction là, de l'ordre de 500 $.
2: Comme c'est le cas depuis 16 ans, Ville de la TUC et la Sûreté du Québec ont offert aux finissants de l'école Champagnat et à ceux de la TUC High School un coupon Cool Taxi en marge du bal des finissants qui approche. En tout, 75 coupons d'une valeur de 10 $ ont été remis, ce qui permettra aux élèves de revenir à la maison en taxi en toute sécurité après leur bal ou toute autre soirée festive plus tard dans l'année. Pour les utiliser, les jeunes n'ont qu'à les remettre aux conducteurs de taxi pour payer le transport en partie ou encore en totalité. Les bals de finissants auront lieu cette année à la TUC le 13 juin pour les élèves de la TUC High School et le 19 pour ceux de l'école secondaire Champagnat. Au total, 158 entreprises de taxi au Québec, incluant celle de la TUC, acceptent les coupons Cool Taxi. Ça complète vos actualités Arsenal Média. On vous souhaite une bonne fin de journée avec nous et pour toutes vos nouvelles, consultez monlatuc.com.
4: Météo ce soir et cette nuit, ça demeure dégagé, minimum à 8 degrés. Demain, gros soleil, maximum 29. Jeudi, gros soleil, maximum 30. Vendredi, plutôt nuageux, 24 degrés. Et pour le week-end, probabilité d'averse pour samedi, mais retour du soleil dimanche. Centre-ville, La Tuque, 24 degrés.

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Mais sérieusement, dépêchez-vous. On est au meilleur de la musique. Qu'est-ce qu'on vous propose? Hey, c'est tellement le fun, hein? Le soleil, la chaleur. On va vous mettre dans l'ambiance. On a Domino qui seront de passage. Youngblood également. Et tout de suite, on décolle la deuxième heure avec Simple Plan. Bon retour chez vous.

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11: Météo. Météo ce soir et cette nuit, ça demeure dégagé, minimum 8. Demain, du soleil, 29 degrés. Jeudi, du soleil, 30 degrés. Vendredi, plutôt nuageux, maximum 24. Et pour le week-end, probabilité d'averse pour samedi, mais retour du soleil pour dimanche. Centre-ville, Latuc, 25 degrés au mercure.
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11: Merci à toute l'équipe de Nautico. Pour la première fois de sa carrière, Zach Werenski a remporté le trophée Norris, remis au défenseur par excellence de la Ligue nationale de hockey. Il a devancé Cale Makar de l'Avalanche du Colorado et Rasmus Dahlin des Sabres de Buffalo au scrutin. Âgé de 28 ans, Werenski a enregistré une deuxième saison consécutive de plus de 80 points, avec 81 points au compteur, dont 22 buts. Il a terminé au premier rang des marqueurs de son équipe avec une avance de 14 points. Même s'il n'a pas été en mesure de conduire les Blue Jackets en série, l'athlète originaire de Grosse Pointe au Michigan a obtenu 113 votes de première place, soit 66 de plus que Makar au deuxième rang. Absent de taille parmi les trois finalistes, le défenseur des Oilers d'Edmonton, Evan Bouchard a pris le quatrième rang. Il a dominé tous les joueurs évoluant à sa position cette saison avec une récolte de 95 points. L'arrière du Canadien de Montréal, Lane Hodgson, a quant à lui terminé au sixième rang du scrutin avec 3 votes de première place, 13 de deuxième place et 20 de troisième. Il se retrouve en sandwich entre Maurice Seder des Red Wings de Détroit et Quinn Hughes du Wild du Minnesota. Hodgson, 22 ans, a complété la deuxième saison de sa carrière avec une impressionnante récolte de 78 points en 82 rencontres.
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0: dans le show du retour. Dans les dernières années, on a beaucoup parlé de la toxicité qui émane souvent du milieu du hockey, puis avec raison, mais cette saison, les Boys du Canadien de Montréal ont à plusieurs reprises démontré que le hockey n'était pas obligé d'être un repère de gars toxiques. Puis ça, c'est bien le fun. Donc, voici 5 moments de masculinité positive qu'on a adoré, voilà, durant la saison 2025-2026. Numéro 1, on s'en souvient, la sensibilité puis les larmes de Dobesch en novembre après une défaite crève-cœur contre les Devils. Dobesch qui avait pleuré en point de presse. Ensuite, l'émotion de Gallagher et l'amitié de ses coéquipiers lundi dernier en point de presse d'après-saison. Brendan Gallagher qui a été submergé par l'émotion quand il a annoncé qu'il ne s'attendait pas à être signé à nouveau avec le Canadien. Au numéro 3, Saint-Louis, le leader positif. Saint-Louis qui a charmé les Montréalais avec son style de coaching proche des joueurs et sa confiance en son équipe, quand tout le monde l'a félicité d'avoir gardé Dobesch devant le filet après un départ catastrophique contre Buffalo le 14 mai dernier, ben, il a donné tout le crédit à l'entraîneur des gardiens quand même. Numéro 4, Dano et la fierté de revenir à Montréal avec sa femme et ses enfants. Il a dit « Hey, let's go, on retourne à la maison ». Et au numéro 5, le soutien à la victoire quand les Boys sont montés sur la scène de Luke Combs samedi dernier. Nick Suzuki et Cole Caulfield portaient les T-shirts de la victoire. Dobesch lui arborait pour sa part un collier arrêt au nom des biens, l'excellente gardienne québécoise qui a amené l'équipe montréalaise vers sa première coupe. Les femmes venaient tout juste de célébrer leur victoire. Suzuki qui a déclaré que le CH était encore en déplacement pendant les célébrations de la victoire, mais quand ils ont appris qu'ils seraient tous au même concert, ils devaient absolument se rencontrer.
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2: Ici Michel Scarpino, voici le bilan de l'actualité. L'indice de danger d'incendie forestier grimpe en flèche dans plusieurs régions du Québec avec les conditions météo prévues pour les prochains jours. Selon le directeur adjoint du service des incendies de la TUC, Alexandre Bilodeau, il s'agit d'une température ensoleillée et d'un réchauffement pour faire grimper l'indice d'inflammabilité. Alors que 80 % des causes d'incendie sont de nature humaine, la première consigne est de ne pas faire de feu à ciel ouvert. Une interdiction est d'ailleurs en vigueur en ce moment dans plusieurs régions du Québec, dont le secteur du réservoir Gouin.
3: Je dirais de porter une attention très particulière aussi aux mégots de cigarettes là, qui sont jetés en bordure des routes, des chemins. Ça aussi, ça prend pas grand-chose présentement là, pour allumer finalement un incendie.
2: Dans le doute, on peut obtenir toutes les informations auprès du service d'incendie ou de la SOPFEU qui pourront fournir tous les détails concernant les indices de danger d'incendie.
3: Je rappelle aussi qu'il y a une réglementation et qu'un feu à ciel ouvert qui est découvert sans permis peut entraîner un constat d'infraction là, de l'ordre de 500 $.
2: Comme c'est le cas depuis 16 ans, Ville de la TUC et la Sûreté du Québec ont offert aux finissantes de l'école Champagnat et à ceux de la TUC High School un coupon Cool Taxi en marge du bal des finissants qui approche. En tout, 75 coupons d'une valeur de 10 $ ont été remis, ce qui permettra aux élèves de revenir à la maison en taxi en toute sécurité après leur bal ou toute autre soirée festive plus tard dans l'année. Pour les utiliser, les jeunes n'ont qu'à les remettre aux conducteurs de taxi pour payer le transport en partie ou encore en totalité. Les bals de finissants auront lieu cette année à la TUC le 13 juin pour les élèves de la TUC High School et le 19 pour ceux de l'école secondaire Champagnat. Au total, 158 entreprises de taxi au Québec, incluant celles de la TUC, acceptent les coupons Cool Taxi. Ça complète vos actualités Arsenal Média. On vous souhaite une bonne fin de journée avec nous et pour toutes vos nouvelles, consultez monlatuc.com.
4: Ce soir et cette nuit, ça demeure dégagé, minimum 8. Demain, du soleil, 29 degrés. Jeudi, du soleil, maximum 30. Vendredi, plutôt nuageux, max à 24. Samedi, on aura des probabilités d'averse, 24. Et soleil dimanche, max à 28. Centre-ville, La TUC, 25 degrés.
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0: Il est 17h. 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
4: 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Aujourd'hui, on va aller se promener en 1985. C'est que cette excellente chanson-là fait partie de l'album Brothers in Arms. Je sais pas si vous êtes comme moi, mais je l'ai écouté des centaines de fois. On y va avec Dire Straits, Money for Nothing.
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sociaux dans sa plus récente vidéo souvenir, Marie-Annick Clépine dévoile Carl Tremblay en train d'encourager le fils de Jonathan Roberge qui traversait alors une épreuve similaire à la sienne, soit combattre un cancer. La vidéo qui est d'autant plus bouleversante quand on sait que Xavier et Carl sont tous deux décédés depuis. On est avec toi, mon gars. On sait que dans cette situation-là, on est un peu laissé au destin de la vie. C'est ce que dit Carl Tremblay. La musicienne souligne à son tour le courage du garçon et tout l'amour qu'il lui porte. Quand on fait partie de cette famille de guerriers-là, on sait que peu importe ce que les autres pensent autour, on connaît le combat. Le 24 mai dernier, Jonathan Roberge qui a annoncé le décès de son fils Xavier, âgé de seulement 17 ans, a porté après presque 7 ans de combat contre une rare tumeur cérébrale. Et on se souvient le

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6: Météo ce soir et cette nuit, c'est dégagé, minimum 8. Demain, du soleil, 29 degrés. Soleil aussi pour jeudi, maximum 30. Plutôt nuageux vendredi, 24 degrés. Probabilité d'averse pour samedi, 24. Soleil dimanche, max à 28. Centre-ville, Latuc, 25 degrés au mercure.

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1: Hey, la retraite telle qu'elle est traditionnellement perçue pourrait avoir davantage d'effets négatifs que positifs. C'est ce qu'estime un médecin qui encourage les aînés à rester actifs sur les plans physiques, intellectuels et sociaux. Puis à ses yeux, Paul McCartney, toujours aussi actif à 83 ans, incarne un modèle de vieillissement réussi. La perspective de la retraite du docteur Stéphane Lemire, c'est un interniste gériatre et fondateur de la Fondation Âge, a bien souvent des effets toxiques. Il dit là, les gens perdent le sens bien souvent, ils vont perdre l'aspect de la stimulation intellectuelle, ils vont perdre les contacts sociaux liés au travail, puis on leur dit constamment de bien se reposer. Selon lui, l'un des meilleurs exemples d'un vieillissement réussi, c'est celui de Paul McCartney. Je suis entièrement d'accord avec lui. L'ancien membre des Beatles à 83 ans vient tout juste de sortir un nouvel album. Il dit tout d'abord, Paul McCartney, sa vie, c'est la musique créée, projetée. C'est ça qu'il garde en vie depuis toujours. Donc, même si on a la perspective que c'est son travail, ce n'est pas que son travail, c'est comme sa mission de vie. Et ce dernier ajoute qu'il est également important de maintenir un certain équilibre au quotidien. Paul McCartney ne fait pas que gratter sa guitare. Il gère son stress grâce à la méditation et au yoga. Il suit un régime végétarien depuis plusieurs années, puis il entretient une bonne condition physique.
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6: Saviez-vous qu'à la

complète cette édition du Retour à la maison. Un gros merci d'avoir été là. 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Les hits suivent dans quelques instants. Sinon, soyez là demain 6h pour 100 000 matin. Et moi, je retrouve demain 15h pour une autre édition du Retour à la maison. Et je vous souhaite la plus belle des soirées. Ciao!

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6: Ici Michel Scarpino. Après de longues et difficiles négociations, le gouvernement fédéral a annoncé qu'il injectera 10 milliards de dollars pour soutenir des projets d'infrastructure au Québec. Ces sommes sont le fruit de 5 ententes conclues entre Ottawa et Québec qui ciblent les secteurs de la santé, du transport collectif, du logement et de l'enseignement supérieur. Le Canada a envoyé une lettre aux États-Unis et au Mexique pour recommander aux trois pays de renouveler l'accord commercial continental. Cette lettre, rédigée par le ministre Dominique Leblanc, s'inscrit dans le cadre de l'examen obligatoire de l'accord Canada-États-Unis-Mexique. Et puis le premier ministre Mark Carney assure que le plan du gouvernement fédéral visant à relancer l'économie commence à porter ses fruits. Selon ce dernier, les travaux se poursuivent pour mener à bien des projets d'envergure et développer les relations commerciales avec d'autres pays que les États-Unis. Voilà, on vous souhaite une bonne soirée avec nous. C'était vos actualités Arsenal Média.

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1: Dans les prochaines minutes, dans les hits, on a Jay Scott et Buzzy qui s'en vient du New Country avec Morgan Wallen, Wasted on You Downstairs de Matt Mason. Et pour l'instant, une chanson qui a 25 ans cette année et ça définit un mot dans le dictionnaire. Un stan. C'est quoi un stan? C'est un fan excessivement zélé ou obsédé par une célébrité. Et ça, c'est Eminem qui a inventé ce terme avec cette toune-là. C'est stan Eminem sur le meilleur de la musique à haut.

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1: À venir dans les hits, on a Thunder de Imagine Dragons et on a le quatrième et dernier single du premier album en carrière de Linkin Park, Hybrid Theory, qui est sorti en 2000. La chanson, elle, est sortie comme single en 2001 et elle a atteint son sommet au Billboard Hot 100 début 2002. C'est une des plus grosses chansons en carrière de Linkin Park. In the end, ça s'en vient sur le meilleur de la musique à haut.
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Roach, c'est un band bien aimé des Québécois. On le voit encore cet été avec plusieurs dates dans les festivals. Saguenay et Festival à Trois-Rivières début juillet. Par la suite, le Festival à Lévis et les grandes fêtes à Rimouski au début août. On les écoute avec leur nouveau single Papa Roach, Wake Up Calling. Oh.

0: 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C'est tout pour les hits. On se retrouve demain pour l'édition du mercredi à partir de 18h. Pour bien commencer ta journée, c'est les 100 000 matins à partir de 6h. Mon et Chuck, je te souhaite un très beau mardi soir. Goodbye.
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2: Ici Michel Scarpino. Après de longues et difficiles négociations, le gouvernement fédéral a annoncé qu'il injectera 10 milliards de dollars pour soutenir des projets d'infrastructure au Québec. Ces sommes sont le fruit de 5 ententes conclues entre Ottawa et Québec qui ciblent les secteurs de la santé, du transport collectif, du logement et de l'enseignement supérieur. Le Canada a envoyé une lettre aux États-Unis et au Mexique pour recommander aux trois pays de renouveler l'accord commercial continental. Cette lettre, rédigée par le ministre Dominique Leblanc, s'inscrit dans le cadre de l'examen obligatoire de l'accord Canada-États-Unis-Mexique. Et puis le premier ministre Mark Carney assure que le plan du gouvernement fédéral visant à relancer l'économie commence à porter ses fruits. Selon ce dernier, les travaux se poursuivent pour mener à bien des projets d'envergure et développer les relations commerciales avec d'autres pays que les États-Unis. Voilà, on vous souhaite une bonne soirée avec nous. C'était vos actualités Arsenal Média.

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Un bon mardi soir en ce 2 juin. Danaï Thériault qui est avec vous jusqu'à minuit à La Tuque. Et qu'est-ce qui s'est passé dans l'actualité aujourd'hui? Bien, on a les loups de La Tuque qui reprennent du service dans la nouvelle LHS AAQ. Donc, si vous voulez en savoir plus sur cette nouvelle, bien, vous pouvez aller lire l'article complet qui est disponible sur monlatuque.com. Merci d'avoir choisi le haut 97.1 pour vous accompagner ce soir.

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Je vais prendre le temps de saluer toute l'équipe du Jean Coutu Latuc qui sont à l'écoute du O97.1. Toujours un plaisir de vous accompagner dans vos soirées. Mon nom est Danaï Thériault et je vous accompagne avec le meilleur de la musique jusqu'à minuit ce soir.

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2: Voici vos nouvelles, Arsenal Média. L'indice de danger d'incendie forestier grimpe en flèche dans plusieurs régions du Québec avec les conditions météo prévues pour les prochains jours. Selon le directeur adjoint du service des incendies de la TUC, Alexandre Bilodeau, il suffit d'une température ensoleillée et d'un réchauffement pour faire grimper l'indice d'inflammabilité. La portion près du réservoir Gouin connaît des indices extrêmes. Comme c'est le cas depuis 16 ans, Ville de la TUC et la Sûreté du Québec ont offert aux finissants de l'école secondaire Champagna et à ceux de la TUC High School un coupon Cool Taxi en marge du bal de finissants qui approche. En tout, 75 coupons d'une valeur de 10 $ ont été remis, ce qui permettra aux élèves de revenir à la maison en taxi en toute sécurité après leur bal ou toute autre soirée festive plus tard dans l'année. Les coupons n'ont pas de date d'expiration. Pour les utiliser, les élèves n'ont qu'à les remettre au conducteur de taxi pour payer le transport en partie ou en totalité. Deux agents de prévention de la CNESST se déplacent dans la région de la Mauricie et du centre du Québec jusqu'au 21 août dans le cadre de l'escouade de prévention Nouveaux travailleurs. Ils ont pour mandat d'offrir des ateliers d'échange et de sensibilisation sur la santé et la sécurité au travail. La nouveauté en emploi ou le changement récent de poste peut augmenter le risque pour les travailleuses et travailleurs de subir une lésion professionnelle, peu importe l'âge selon la commission. Finalement, côté météo à la TUC, c'est dégagé et le minimum est de 7 degrés. Demain, ce sera ensoleillé et le maximum sera de 28 degrés.